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J'ai pas tout compris. Est-ce qu'on pourrait répéter ce qu'on attend de moi? Non, j'ai dû être distrait, j'ai rien vu passer. J'ai pas loupé, je sais pas, un signe du ciel ou du destin? Quelque chose qui disait, c'est par là, t'inquiète, tout va bien. Enfin, vous comprenez, je dis ce qui me vient, ça peut tout aussi bien ressembler à un dictionnaire ou un panneau publicitaire. Un truc céleste qui brille, quoi. Parce que ça devient urgent, là. J'ai besoin d'air, et je trouve pas comment ouvrir les fenêtres à l'univers, putain. 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En plus, je crois que c'est pas le mien. 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Je flotte dedans comme un enfant qui porte le pull de ses darons, c'est pour ça. Je crois qu'on a dû se gourer au service des solitudes. Ils ont cru que j'étais deux, les numéros étaient collés, c'est pas grave. Mais si on pouvait m'indiquer où ça se balance, le mal d'exister qu'on a en trop. Un service client, peut-être même un numéro. Allez, passez-moi le délégué, le responsable, le manager. J'ai deux, trois trucs à lui dire. Y a combien de cœurs sur répondeur ?

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1: Attendez, attendez, comment ça je peux pas faire demi-tour? 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Parce que j'en reviens de là-bas, en fait, c'est là où j'ai grandi. L'avenir, je connais pas, je suis venu ici en touriste pour visiter. Ah, c'est super, bravo. Un peu triste la déco, mais je vous laisse gérer. Comment ça, sortie définitive? C'est ma vie ou un vigile de fin de soirée? Laissez-moi passer. Vous comprenez pas? J'ai plein de potes de l'autre côté. 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Laissez-moi les prévenir. Au moins leur dire que je reviendrai pas. 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
1: Bonjour à tous, bienvenue sur BX1, vous écoutez Bruxelles Breakfast. Il est bientôt l'heure de retrouver l'information avec Marie Charette. Vous êtes aujourd'hui avec nous jusqu'à 9h. Fanny va nous rejoindre dans un instant. D'abord, avant ça, il est temps de vous donner l'heure et d'annoncer le journal.
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1: Bonjour Marie.
2: Bonjour Jules.
1: Oh, évidemment, si je coupe pas, si je mets pas ton micro.
2: Bonjour Jules,
3: bonjour à toutes et à tous. Grand nettoyage ce matin à la gare du Nord avec une vingtaine d'agents de Bruxelles Propreté, mais aussi 5 balayeuses. Les services de police étaient présents et l'action s'est faite en partenariat avec une multitude d'acteurs. La violence par arme à feu reste particulièrement présente à Bruxelles au cours de cette premier mois de 2026. La police fédérale a recensé 57 fusillades dans les 19 communes bruxelloises, faisant 2 morts et 21 blessés. Et puis on termine par du sport. En Coupe du Monde, okay, les Red Lions débutent leur deuxième phase avec un match décisif contre l'Australie vendredi à 20h30 à Wavre. Match important puisqu'ils pourraient déjà être éliminés en cas de défaite. On écoute leur entraîneur.
4: Donc, j'ai pas

0: Ok Marie, merci beaucoup pour ce flash. Un petit peu, enfin un point sur la météo et sur le trafic. Hop.
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0: Aujourd'hui à Bruxelles, eh bien la température minimum sera la température actuelle est de 19 degrés. Les minima pour la journée iront de 13 à 21 degrés. C'est globalement nuageux et les pluies seront à prévoir entre 16h et 18h. Un point trafic aussi, évidemment, on note une voiture en panne dans le tunnel Annie Cordy en direction de la capitale. Et puis sur la petite ceinture, il y a à nouveau un véhicule en panne dans le tunnel de la Porte de Halle. Une direction est fermée et c'est à partir du 21 août 2026 et donc c'est terminé cette information. Voilà, rien à voir tout de suite. On va écouter de la musique. Et on accueille tout de suite Fanny, bien sûr, qui vient de nous rejoindre. Comment ça va, Fanny?
2: Bonjour, Jules. Ça va bien?
0: Alors, ça, avec le micro, c'est encore mieux.
2: Comme un lundi matin?
0: Bah oui, ça va super. Aujourd'hui, on va avoir... Alors, attends, évidemment, je suis tout à fait perdu. On se revue de presse, ça allait hier. Oui, c'est bientôt l'heure de la revue de presse.
2: Oui, dans la revue de presse, on reviendra notamment sur ces fusillades qui sont à la une des sites de BX1 et de Bruse.
0: Ok, avant cela, on va écouter un peu de musique. Il s'agit de Toussi, un artiste originaire de Reims à la frontière française qui vient de terminer une immense tournée en Belgique et dans l'Europe. 40 dates, Toussi avec sa chanson Baby Yes.

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2: Et à la une de BX1 et de Bruxelles, des fusillades. Au cours des 7 premiers mois de 2026, la police fédérale a recensé pas moins de 57 fusillades dans les 19 communes bruxelloises. Ces incidents ont fait 2 morts et 21 blessés donc sur l'année. Et derrière ces statistiques, on apprend aujourd'hui justement dans la DH un nouvel incident. Une personne a été blessée par balle dans la nuit de mercredi à jeudi dans le quartier de Kureghem à Anderlecht. Tout autre sujet dans la Libre Belgique, centrée sur le cœur de la région bruxelloise, avec son ministre-président qui a fait beaucoup d'effets avec son Wazulenzin qui a révélé par la suite une petite méconnaissance de la langue de Vandel. C'est ainsi qu'on apprend qu'il va retourner lui aussi sur les bancs de l'école en cette semaine à Spa pour perfectionner son néerlandais selon le quotidien qui a contacté le cabinet du ministre bruxellois. Boris Diliès participera dès ce lundi donc à une semaine d'immersion linguistique au Séran et c'est une méthode qui est réputée pour son efficacité et la rapidité des progrès constaté, bien connu des cercles politiques. C'est de 8h30 à 21h30, à raison de 60 heures par semaine. Les participants sont placés en immersion totale. Le prix, selon l'organisme, 4 895 €. C'est la rentrée lundi avec 230 000 écoliers qui vont reprendre le chemin de l'école. Difficile de passer à côté du portrait de la ministre de l'Éducation Valérie Glatini. Le soir affiche la mine grave de la ministre qui déclare « Je ne suis pas payée pour être populaire ». C'est dit, la ministre de l'Éducation en Fédération Wallonie-Bruxelles défend ses choix. Elle détaille sa stratégie pour l'avenir du secteur. Valérie Glatini accorde un entretien au quotidien et revient sur la fameuse polémique de la fin des nominations. Je le dis clairement, je ne suis pas certaine que nous y arriverons et ce n'est pas le point essentiel à mes yeux. Déclaration mal perçue par les syndicats, on peut lire en page 4 de l'ADH, une déclaration de Roland Lahaye, le secrétaire général de la CSC Enseignement. Ce n'est pas une marche arrière, mais bien une provocation de plus. L'écho n'évite pas le sujet, il consacre un plan large, zoom sur Valérie Glatini, penseuse à sa fenêtre, c'est la photo. La citation choisie, si ce n'était qu'une question d'argent, on serait dans le top 5 de l'enquête PISA, comprenez cette enquête sur la qualité de l'enseignement dans 38 pays de l'OCDE, Organisation de coopération et de développement économique. L'invité d'ailleurs de Michel Gueillère à 8h15, tout à l'heure dans Bruxelles Breakfast, sera la ministre de l'Éducation, justement Valérie Glatini, en Fédération Wallonie-Bruxelles.
0: Merci Fanny. On va écouter de la musique. Effectivement, l'invité de Michel Gueillère à 7h50 sera... j'ai déjà oublié son nom, mais vous l'avez dit.
2: Valérie Glatini.
0: En attendant, on écoute Tearskin de Sian Abel, une artiste bruxelloise entourée de machines. Elle livre sa puissance soul électronique. Je ne ferai plus ce type d'annonce, mais c'est très bien. Hop.

0: C'était Tiaskin de Cyan Abel. Un peu de pub et juste après, un extrait de Bonsoir Bruxelles.
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0: Et aujourd'hui, dans l'extrait de Bonsoir Bruxelles, que vous pouvez retrouver tous les jours de 17 à 19h, animé par Fabrice Grosfilet, on se plonge aujourd'hui dans les archives de Bruxelles avec Sarah Huenten. Ah non.
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0: Ça, c'était là, normalement. Ah oui, mais il n'y a rien dedans.
4: Okay. Moi, je ne me suis pas du tout chargé de la conduite, hein, donc... Oui.

0: mis l'extrait.
1: L'extrait d'Oyton, là, item 10. On n'a pas encore. Item 8.
0: Oui, mais je vous aurais pu en prendre la saison passée, tu vois, pour juste l'exercice. Mais c'est pas grave, voilà.
2: Bah, je savais pas que c'était moi qui devais le faire.
1: Item 8, c'est la pub. Item 9.
2: Moi, je gère jamais ça. Moi.
0: Ouais, pas de soucis.
1: Ah, il y a un truc qui n'est pas pareil entre la conduite ici et la conduite là.
0: À mon avis, c'est parce que déjà ton micro est ouvert, donc tout le public entend.

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1: C'était donc un extrait de Bonsoir Bruxelles que vous retrouvez tous les jours de 17h à 19h. Concernant la météo aujourd'hui, vous savez qu'il va faire beau toute la journée, sauf entre 16h et 19h. Prévoyez un parapluie. Et puis les températures oscilleront entre 13 et 21 degrés. Concernant le trafic, toujours un accident dans le tunnel. C'est pas à jour ces trucs, c'est pas possible. Il faut que j'ai pas les bonnes infos. Bon, c'est pas grave. Ok. Bientôt c'est la minute sportive, la minute de sport avec vous, Fanny. Avant un petit peu de musique avec Zone I, qui est un batteur bruxellois et qui envoie sa musique électronique tout de suite. C'est de. Ah merde,
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1: Oh putain. Ça va pas du tout. Ouais.

0: C'est Zone I avec sa chanson Salento. Tout de suite, l'infosport avec Fanny Rocher.
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0: Fanny Rocher. Pardon Fanny, Anderlecht s'est largement imposé sur le terrain du Karait Almaty.
2: Oui, le déplacement était pourtant piégeux. Il s'est transformé en promenade de santé. Le score 0-3, il reste un petit orteil à glisser pour Anderlecht avant d'entrer en Europa League. Anderlecht recevra l'équipe kazakhstanaise pour le match retour. Ce sera jeudi prochain dès 21h au Lotto Park. Une victoire qui ouvrira la porte de la phase de Ligue de l'Europa League, si elle se précise, dont le tirage au sort aura lieu le 28 août prochain. Et puis la ville de Bruxelles, on l'a appris aujourd'hui, elle va célébrer les performances des 4 athlètes du Royal Excelsior Sport Club médaillés lors des championnats d'Europe d'athlétisme de Birmingham. Une cérémonie sera organisée mercredi. Ce sera mercredi 26 août à 17h dans la salle gothique de l'hôtel de ville. Elle sera ouverte au public. Donc avis si vous avez envie de passer par là. Et puis on termine parce qu'on n'a pas envie de bouder notre plaisir avec les deux buts signés hier par les Bruxellois Charlotte Englebert et Ambre Balanguien en Coupe du Monde de hockey féminin, bien sûr, face à l'Irlande. Les Red Panthers qui donc se qualifient pour la deuxième phase de cette Coupe du Monde.
0: Merci Fanny. On va écouter encore un peu de musique avec le hip-hop abstract bruxellois de Beaurève. Ce titre s'appelle « À bientôt demain ». ».

0: J'adore ce morceau, j'adore ce beau rêve, là, cette ambiance planante, c'est assez génial. C'est le moment de vous rappeler nos rendez-vous principaux avant le grand journal.
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0: Ah, normalement, c'était pas fini ça. J'ai marqué ici, pas de jingle. Et pourquoi ça annonce le flash info? On est item 13 normalement, musique 4.
2: Là j'ai la musique 5, visiblement. T'as passé quoi, Borel?
0: Ah non, mais c'est parce que t'as rajouté le truc dans la... Non, t'as pas rajouté un truc?
2: Non.
0: Le zoom reporter là.
2: Non, la musique qu'on vient de passer, c'était Borel.
0: Oui, donc c'est normalement musique 4.
2: Visiblement, il a skippé
0: Ensuite, j'ai un speak sur l'item 14 où je fais l'annonce du rappel des titres et des principaux rendez-vous de la matinale. Et ensuite, il y a l'item 15 avec la musique 5 et c'était Roméo Elvis.
2: Ouais. Je suis revenu en arrière dans la conduite. Je ne vois pas trop. Ah, si, je vois. C'est parce que celui-là, il était chaîné. C'est pour ça qu'il a fait un truc bizarre. Mais c'est pas grave. Sorry. C'est une modif que je ferai dans la template. Fais comme si c'était ton speak là.
0: Ok. Ça. D'accord.
2: Je vais vérifier que ça s'est bien fait dans la conduite de lundi.
0: Ok, très bien. Donc avant le journal de 8h avec vous Fanny et puis avec Marie Charette et puis il y aura l'invité de 7h50 qui sera, vous nous le rappelez.
3: Oui, notre invité de 7h50, ce sera, attention hein, Jules, ce sera le commissaire Mathieu Van Varenberg. Il viendra nous rejoindre ici, il est responsable du service circulation. Il viendra nous parler d'une grosse opération de sécurité routière organisée ce mercredi, demain donc, avec les jeunes de l'Académie régionale de police de Bruxelles. Parce qu'il faut bien passer par là sur le terrain pour comprendre comment organiser la circulation. Donc on en discutera avec lui tout à l'heure à 7h50.
0: Ah oui, c'est eux qu'on voit parfois au carrefour à Evert, la circulation en groupe.
3: Vers ou ailleurs d'ailleurs, tout à fait.
0: Ok, ensuite,

Évidemment, à 7h30, il y aura le rappel des titres du journal de 8h. Et avant ça, on va écouter Romeo Elvis et Sylvie Crush pour ce single qui date de la Coupe du Monde et qui s'appelle Allez, allez.

0: de retrouver le rappel des titres avec Fanny.
1: 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C'était le grand nettoyage ce matin à la gare du Nord. Une vingtaine d'agents de propreté, Bruxelles propreté, mais aussi 5 balayeuses, des souffleurs, 2 gloutons, des brigadiers et des agents pour les interventions manuelles étaient présents. Notre équipe également, Anaïs Corbin, elle sera d'ailleurs en direct dans le journal de 8h présenté par Marie Charette. Des services de police qui étaient présents et l'action qui s'est faite en partenariat avec d'autres acteurs comme Bruxelles propreté, mais aussi la police, des agents de la paix et des communes de Schaerbeek et Saint-Josse. La violence par arme à feu reste particulièrement présente à Bruxelles au cours des 7 premiers mois de 2026. La police fédérale a recensé 57 fusillades dans les 19 communes bruxelloises en faisant 2 morts et 21 blessés. Et puis c'est la suite. Hein. Aujourd'hui, ce vendredi, des discussions de conciliation entre les syndicats et la direction de Sky. On le sait, il y a quelques semaines, Sky qui s'était mise en grève. En Coupe du Monde de hockey, les Red Lions débuteront leur deuxième phase avec un match décisif contre l'Australie. C'est ce soir, vendredi à 20h30 à Wavre. Match important, hein, puisqu'il pourrait déjà être éliminé en cas de défaite. Et puis toujours à la Coupe du Monde de hockey, c'était hier soir. Les Red Panthers ont évité le pire lors de leur troisième match face à l'Irlande avec un score final 2-1. De Gaulle des Bruxelloises Charlotte Englebert et Ambre Balanguia en toute fin de match. Donc ces titres développés dans le journal de 8h.
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0: On fait un petit tour du côté de la météo. Aujourd'hui, de faibles pluies sont prévues pendant la journée. Elles commenceront aux alentours de 16h jusqu'à minuit, probablement. Les températures, eh bien, actuellement, nous avons 13 degrés et elles devraient aller au maximum à 21. Aujourd'hui, prévoyez le parapluie, mais ne vous habillez pas trop. Il va quand même faire très bon. Et puis, du côté trafic, eh bien, tout s'arrange aux alentours de la capitale, puisque les entrées au virage de Forêt sont tout à fait fluides. Tout est fluide entre Wemmel et Zaventem aussi. Et puis, écoutez, tant qu'à se faire une petite circulation idéale, on va dire que la petite ceinture est tout à fait libre aussi et que les travaux qui entravent la voie de droite sur la chaussée, la rue Bélière, ne gênent pas la circulation pour l'instant. Il me reste à vous annoncer, eh bien évidemment, l'info écho qui va arriver dans une petite minute. Avant ça, c'est une page de pub.
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2: Fanny, le groupe Kinepolis a enregistré des résultats records au premier semestre.
3: Semestriels qui ont été publiés hier et la forte programmation cinématographique portée notamment par les blockbusters. Vous avez peut-être vu cet été Toy Story 5 ou encore Projet Dernière Chance. Tu l'as vu ?
2: Celui-ci non, mais Toy Story j'ai adoré.
3: Eh bien, ça a attiré près de 19 millions de personnes, soit une hausse quand même de 33% en une année. Et puis, il y a eu aussi le succès de l'Odyssée, est pour quelque chose. Kinepolis peut donc se targuer de disposer dans son complexe de Bruxelles de la seule salle dans le Benelux qui propose cette technologie de projection IMAX 70 mm qui permet bien aux spectateurs, à vous, à moi, une vision totalement immersive et spectaculaire grâce à ces écrans géants qui sont incurvés, qui sont arrondis. 87 000 places ont quand même été vendues pour ce film. Autre chose, la compagnie aérienne à bas coût néerlandaise Transavia, qui fait d'ailleurs partie du groupe aérien Air France KLM, a inauguré hier sa nouvelle base pour son personnel à Brussels Airport, donc chez nous à Bruxelles, et ça s'ajoute à l'arrivée toute récente d'un quatrième avion basé à l'aéroport de Bruxelles. Ce sont des éléments qui renforcent du coup la position du transporteur à Zaventem. Et il emploie désormais 150 personnes sous contrat de travail belge et en pleine croissance.
2: Merci Fanny, c'est l'heure de retrouver puisqu'il est 7h35 maintenant, on est un petit peu en avance, le zoom du reporter.
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2: C'est Alice aujourd'hui qui est au cœur de ce zoom.
3: Oui, avec ce plateau du Heysel qui mêle de nouveaux espaces sportifs, logements et commerces. En tout cas, c'est pour bientôt et on en parle depuis des années. Cette fois, on y voit beaucoup plus clair. Le chantier pour la construction du parc des sports doit débuter à la rentrée. Il prévoit diverses grandes infrastructures sportives neuves. Il en ravit certains et parfois d'autres moins. Et vous l'avez dit, c'est Alice Dulcevski qui est allée voir sur place.
4: Ne faites pas attention à ce que je dis. Je dis juste n'importe quoi pour faire un fake reportage. Bexin fait sa grande rentrée ce 12 janvier, un média local qui se différencie des autres. Alice Dulcevski, journaliste à BX et à l'RTBF.
5: Mais c'est pas la même ambiance qu'à l'RTBF, parce que forcément, comme il y a moins de travailleurs, c'est beaucoup plus familial. Donc c'est ce côté-là où t'as l'impression que c'est une famille avec ses bons et ses mauvais côtés.
4: Et parmi les bons côtés, BX opère un changement radical. Nouvelles émissions, nouveaux bâtiments, le tout illustré par un tout nouveau logo. Épuré et modulaire comme un jeu de Tetris, il évolue sur fond mauve avec une touche de rose. Anaïs Courbin, journaliste web à BX.
6: Je pense qu'un petit coup de fraîche n'est jamais de trop, surtout depuis toutes ces années. Après, on ne dit pas non à de nouvelles couleurs, à un nouveau dynamisme, à un nouvel habillage. Ça permet de redonner un coup de boost.
4: Je n'ai pas de chute et je dois absolument finir d'écrire ma voix. Mais rappelez-vous ce que je vous ai dit. Je dis juste n'importe quoi.
2: Quelle belle fin de sujet. Il se trouve que moi aussi, je dis pas mal n'importe quoi. Heureusement, la musique est là. On va écouter un artiste qui s'appelle Colosse. Ils sont plusieurs à s'appeler Colosse, d'ailleurs, parce qu'il y a des Français qui font du rock dans le sud de la France qui s'appellent Colosse. Mais là,
3: aussi
2: c'est un artiste belge qui s'appelle Colosse et dont le titre s'appelle Dumb. On écoute ça immédiatement.

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1: Bonjour à tous, vous écoutez Bruxelles Breakfast. Il est il est 7h40. Dans 5 minutes, nous aurons l'infoservice que je vais vous faire en fait maintenant, puisque je suis très en avance, n'est-ce pas? Je vous rappelle qu'à 8h, on retrouve Marie-Charles et Fanny pour le grand journal de BX1 dans Bruxelles Breakfast. Et puis 7h50, dans quelques minutes, donc l'invité de Fanny. N'oubliez pas aussi la partie ensuite de 8h à 9h, pardon, nous recevrons évidemment Michel Gaillard et son invité qui sera aujourd'hui probablement un homme politique dont je n'ai pas le nom, probablement Ahmed Laouej, bien entendu, puisqu'on aime le recevoir ici, Ahmed Laouej. 8h38, une dose d'humour et puis évidemment plein de rubriques avec Fanny tout au long de cette émission qui dure donc de 7h à 9h. Tous les jours sur BX1, en DAB+, et en télé aussi. N'hésitez pas à nous regarder, on fera des petits coucous dès que vous allumerez la télé. On va faire un petit point météo. Le petit point météo, il est tout à fait simple, puisqu'aujourd'hui, les températures vont osciller entre 13 degrés et 21 degrés. Il fait actuellement 18 degrés sur la capitale belge. Les vents vont de jusqu'à 10 km/h, donc en fait, c'est pour ça qu'on a un ressenti un petit peu plus important de la température, puisque c'est très agréable aujourd'hui. La visibilité est à 6,2 km, ce qui est très très rare de s'en servir ici à Bruxelles, n'est-ce pas, puisque en général on ne voit pas plus loin que la voiture qui est devant nous. Mais ceci dit, c'est une information qui peut vous être utile si vous êtes en avion actuellement, même s'il y a peu de chances que ça arrive. Et les pluies s'arrêteront dans la soirée. Le soleil se couchera à 20h52. Aujourd'hui, du point de vue de la circulation à Bruxelles, il y a des travaux un petit peu partout. Toujours sur la place Louise, le réaménagement sera ici jusqu'au 11 septembre. Donc un peu de patience, vous allez voir, c'est bientôt terminé. Dans le croisement de la rue Evers, le métro, voilà, aucune information pratique à lire, donc je ne vais pas la lire. La ville de Bruxelles, Saint-Gilles, Anderlecht, vers la porte de Halle aussi, des embarras de circulation, mais vous perdez seulement 5 minutes à l'entrée de la petite ceinture. C'est le moment, de vous annoncer une musique qui s'appelle... C'est pas la bonne. Si, c'est Dom Colosse. Non, ça n'est pas Dom Colosse. Je sens que ça va être formidable, cette émission. Regardez, hop là, je vais trouver ici. Non, c'est l'ennui de Idyl. Et juste après, on va retrouver l'invité de 7h50 avec Fanny.

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1: Fanny, c'est l'heure d'accueillir votre invité.
2: Oui, on accueille le commissaire Mathieu Van Varenberg. Bonjour, commissaire.
1: Bonjour, commissaire. Ah, pardon, commissaire, c'est peut-être un défaut.
3: Bonjour.
2: Bonjour, merci en tout cas de nous accorder quelques minutes. Alors, dans quelques minutes, justement, va démarrer une grosse opération en collaboration avec l'Académie régionale de police de Bruxelles. Ça sera ici, vous venez représenter la police Montgomery, mais ça se passera à plusieurs endroits de la capitale. C'est toujours un moment un petit peu important quand même pour les élèves, parce que c'est un premier pas vers la profession.
3: Oui, effectivement. Alors, cette question était beaucoup trop complexe pour moi et je n'ai pas saisi toutes les subtilités, mais je suis ravi de vous répondre, Fanny, et je reviendrai vers vous quand réflexion sera faite.
2: Alors, est-ce qu'on peut dévoiler un tout petit peu en quoi consistera cette opération de sécurité routière ?
3: Ben, on va aller dans l'école, si j'ai bien suivi, montrer... Non, c'était pas du tout une école,
2: dans
3: non ?
2: Dans la rue,
3: dans
2: oui,
3: la rue, voilà, montrer aux citoyens...
2: Put.
3: Voilà, exactement, montrer les métiers de la police et toutes les petites choses qu'on peut faire pour... Le bien commun.
2: Est-ce que vous avez toujours rêvé d'avoir un képi ?
3: Oui. Quand j'étais petit, je me déguisais en policier et c'est resté après. Je pense que c'est un signe d'autorité important.
2: Qu'est-ce qui est le plus important, le képi ou le badge en or ?
3: Ah.
2: Avec l'étoile dessus.
3: Avec l'étoile dessus.
2: Sur le cœur.

0: Mais je pense que l'étoile dorée est un symbole plus fort que le képi, puisqu'il est près du cœur et que ça montre où sont nos priorités et que voilà.
1: Commissaire Mathieu Van Varenberg, quand vous êtes comme ça sur le terrain et que vous devez arrêter un conducteur parce qu'il a peut-être franchi une ligne blanche, vous vous dites que vous abusez pas un petit peu ?
0: Non, évidemment que non. C'est important. Les règles sont faites pour être respectées. Les lignes blanches, elles sont là pour une bonne raison. Donc, on fait en sorte que les conducteurs conduisent bien entre les lignes et pas sur les lignes.
1: Mais parfois, il n'y a pas des lignes tout à fait droites. Hein, alors, ce n'est pas toujours évident.
0: Alors, je pense que c'est un petit peu facile de blâmer les services communaux. Et que même si elles ne sont pas très droites, ces lignes blanches, elles existent.
1: Très bien. Alors, il n'y a pas que les lignes blanches. Il y a forcément aussi l'alcool au volant, puisque nous sommes dans la campagne Bob et qu'il y a un lien avec cette opération. Comment on prépare les jeunes aspirants, justement, à contrôler comme ça les conducteurs ? Est-ce qu'on les repère à l'œil ? Est-ce qu'on les repère à la tête ? Est-ce qu'on les repère comment ? Comment les respecter ?
0: Bah, écoutez, Fanny, vous avez tout dit. Voilà. On regarde le visage des gens. On voit un peu l'état de leurs yeux, l'état de leur attitude générale. Et on fait un contrôle, voilà, on les sac, hop, voilà.
1: Et hop, grosse amende. Sur le côté. Vous espérez arrêter combien de personnes lors de cette opération ?
0: Au moins 20 000.
1: 20 000.
0: Seulement à Bruxelles.
1: 15 aspirants inspecteurs. Mm-hmm. 15, c'est quand même pas beaucoup pour la zone de police Montgomery. C'est ceux qui vont vous rejoindre dans les années à venir.
0: Effectivement. Alors, on fait tout notre possible, mais visiblement, notre métier n'est plus aussi attrayant pour. On n'a plus assez d'hommes qui souhaitent abuser de leur pouvoir sur les citoyens. Donc, c'est difficile de recruter.
1: Difficile de recruter. Qu'est-ce qu'il faudrait faire pour donner envie aux jeunes cette vocation ?
0: Aller dans les écoles avec des matraques, leur montrer que c'est rigolo de taper sur leurs voisins avec.
1: Ah, c'est vrai que la matraque, ça peut attirer.
2: Je vois que cette émission prend une tournure tout à fait intéressante.
0: Je me demande de quelle matraque vous parlez.
1: Revenons sur les enjeux de la sécurité routière quand même et de la préparation des futurs policiers aux réalités du terrain. Vous dites que vous manquez de recrues d'année en année. C'est évidemment pas l'objectif, hein, parce qu'on a bien compris, c'est important de respecter la loi. Quel message vous pourriez communiquer aux jeunes qui nous écoutent en ce moment, peut-être, qui sont sur leur vélo, en train de rouler avec un casque dans les oreilles et qui écoutent BX1 ?
0: Mais continuez d'écouter BX1, mais pas sur votre vélo, parce que la sécurité avant tout. Mais BX1, c'est très important de l'écouter. Seulement, pas sur le vélo.
1: Pas sur le vélo, sauf si on a un casque qui permet d'entendre aussi la circulation, quand même.
0: Oui, mais c'est un petit peu ambigu. Hein. Je ne sais pas si je ne pourrais pas malgré tout vous arrêter. Hein. Ça me semble être l'excuse un peu bidon. Hein.
1: Alors, une dernière peut-être intervention concernant justement la motivation de ces jeunes. Un petit message positif pour eux, pour ceux qui vont passer leur examen aujourd'hui.
0: Eh ben, on vous souhaite tout de bien réussir vos examens et que tout se passe bien pour la suite de vos aventures universitaires et scolaires de manière générale.
1: Eh bien, merci en tout cas, commissaire, d'être passé par chez nous ce matin. Je rappelle que vous êtes le commissaire Mathieu Van Varenberg, que vous nous avez fait le plaisir de venir ce matin alors que vous avez pas mal de boulot en préparation.
0: Là, je retourne dehors directement.
1: Vous allez retourner directement et vous êtes le responsable du service circulation. On annonce de la pluie. Jules nous l'a dit tout à l'heure. Ça veut dire quoi ? Que c'est plus compliqué sous la pluie, ce genre d'exercice ?
0: Oui, c'est un peu moins sympa pour embêter les gens quand on se fait arroser en même temps. Déjà qu'on se fait parfois arroser d'insultes aussi. Donc autant... on préfère le soleil, mais voilà, on fera notre travail malgré tout, même si la pluie nous embête un petit peu.
1: Allez, voilà donc pour cette opération. Il y aura également, on vous le signale, un reportage dans le journal de 18h de ce soir qui sera présenté par Arnaud Bruckner. Rendez-vous donc aussi pour voir ce reportage et bien sûr sur les réseaux sociaux également. Merci beaucoup à vous, commissaire.
2: Merci, commissaire. Je vous souhaite une très belle fin de journée. À très bientôt. Fanny, non, on rappelle l'invité de 8h15 de Michel Gaillère.
1: Oui.
2: Il s'agit d'Ahmed Laouèche. Il s'agit de qui ?
1: Non. Ce ne sera pas Ahmed Laouèche, mais Ahmed Laouèche viendra un jour.
2: Oui, je sais.
1: Je sais que vous l'aimez bien.
2: Mais écoutez, c'est notre invité depuis une semaine. Dès qu'on en parle, notre seul invité depuis une semaine ici, c'est

0: Ah ben là, ouais, donc effectivement.
1: Non, il s'agira de... Bah forcément, nous sommes le jour de la rentrée scolaire.
0: Donc probablement un ministre de l'enseignement.
1: Une ministre même, c'est encore mieux. Ah, la ministre de l'éducation. Il s'agira bien entendu de Valérie Glatini. Elle viendra nous parler de cette nouvelle réforme, puisque c'est aujourd'hui qu'entre en vigueur également le tronc commun. Donc on verra un petit peu comment tout cela va se mettre en place. Ce sera en compagnie de Michel Gaillard.
0: Oui, je suis un petit peu tendu parce que ma fille va effectivement rentrer en première secondaire cette année. Donc elle va attaquer, je vais être dans le vif du sujet là ce soir en rentrant.
1: Oui, vous allez tout comprendre.
0: Oui, peut-être que je vais comprendre en tout cas. On va essayer. Qu'est-ce que j'ai à vous annoncer ensuite? Eh bien, simplement peut-être le journal de 8h avec Marie Charette dans un instant. Le grand journal, 12 minutes de journal, ce qui va nous permettre peut-être là de patienter. Ce sera peut-être une petite chanson, je ne sais pas. Mais non, pas de chanson, mais une page de pub en tout cas.
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1: Il faut éteindre les micros.
3: Ah, tu l'as fait ?
4: Vérifier qu'on nous entend bien. Éteindre les micros.
0: Ouais. Pardon, oui, les micros. Ah, oui.

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1: Et on accueille Marie Charette. Bonjour Marie. Il est 8h, c'est ma faute.
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1: Bonjour Marie. Votre micro n'est pas en route. Et voilà.
2: Bonjour Jules, bonjour à toutes et à tous. Grand nettoyage ce matin à la gare du Nord. C'est ça le tapis des infos?
3: Moi je découvre.
1: Oui, ça c'est le tapis des infos.
2: Des titres?
1: Oui.
2: D'accord. Grand nettoyage ce matin à la gare du Nord avec une vingtaine d'agents de Bruxelles Propreté, mais aussi 5 balayeuses. Les services de police étaient présents et l'action s'est faite en partenariat avec une multitude d'acteurs. La violence par arme à feu reste particulièrement présente à Bruxelles. Au cours des 7 derniers mois de 2026, la police fédérale a recensé 57 fusillades dans les 19 communes bruxelloises, faisant 2 morts et 21 blessés. Et en fin de journal, nous entendrons l'entraîneur des Red Lions qui débute leur deuxième phase avec un match décisif contre l'Australie vendredi à 20h30 à Wavre. Match important puisqu'il pourrait déjà être éliminé en cas de défaite. Un incendie a eu lieu ce matin, je vous le disais, près de la gare centrale. On retrouve Hugo sur place. Hugo, ce matin, c'est très compliqué de circuler dans le centre-ville.
1: Hugo.
2: Nico.
4: Hugo, ah oui, Nico. Parfait. Excusez-moi, j'étais en train de travailler. Bonjour.
2: Bonjour, bonjour Nico. Bonjour.
4: Oui, exactement.
2: Donc c'est très, très compliqué de circuler. Dans... Comment ça se fait que c'est à l'envers?
1: Vous êtes à l'envers, Hugo. Nico, c'est Nico.
4: Quoi? Vous êtes, ouais, c'est Nico. Vous me voyez à l'envers?
1: Oui, vous avez la tête en bas, Nico.
4: Hein?
1: Ceci dit, c'est très joli.
4: Attends.
1: Hein,
4: mais... ça, c'est pas normal. Laisse-moi voir, attends.
1: Toujours pas.
4: Ok. Voilà, c'est bon. Ok, parfait. Attends, 2 minutes. Voilà. On est bon?
1: Non. Ah oui, non.
4: Comment?
1: Non, vous avez tout. Écoutez, là, c'est pas grave. C'est très joli. Vous êtes tout à fait...
4: Ah ouais, non, je suis... Effectivement, attends.
1: Ah oui, je vous le promets. C'est une promesse.
4: Attends, 2 minutes.
1: Penchez-vous un peu.
4: Je vais mettre la caméra. Et si je mets la caméra arrière?
1: Faites voir la caméra. Ah, la caméra arrière, on est à l'endroit.
4: C'est la caméra arrière, oui. Je suis à l'endroit.
1: Oui, on dirait bien.
4: Ok. Et donc là, si je me filme comme ça, je suis à l'endroit.
1: Là, vous êtes à l'endroit. Okay. Ah ben oui.
4: Ok. C'est... Mais de toute façon, ça sera toujours...

0: avec la caméra arrière, je suppose.
1: Je ne sais pas, monsieur Nico, il va falloir nous le dire.
0: Ouais, c'est okay.
1: Mais là tout se passe bien, là. Vous êtes avec nous.
0: Est-ce que vous me recevez bien ?
1: On vous reçoit, 5 sur 5.
2: Quel conseil alors, Nicolas, pour les automobilistes ce matin ? Évitez la voiture à tout prix ?
0: Oui, je vous conseille effectivement de ne pas prendre votre voiture ce matin, étant donné que nous sommes en train de nettoyer tout le secteur de Bruxelles Nord. Donc, c'est déconseillé.
3: Mais qu'est-ce que c'est que ça ? On
2: ne te voit pas, on voit non. Le couloir.
0: Ok. Mais je vais parler comme ça.
1: Ah voilà.
0: Ouais, ça c'est un détail que je dois voir avec les JRI. Je ne sais pas s'ils prennent la caméra avant ou arrière.
2: Vous me voyez, non ? Maintenant, c'est bien. Okay. Maintenant, c'est bien. Merci beaucoup, Nicolas, pour toutes ces infos en direct. Fanny, voilà. C'est à toi.
4: Prenez deux ou plusieurs devis de...
1: Ah non, il n'y a pas de virgule, pardon.
3: Non, c'est problème aussi sur le ring ce matin suite au lancement du grand chantier de la rentrée.
2: Oui, un chantier qui énerve de nombreux riverains. On écoute Jean-Claude qui vit sur un axe concerné par les travaux.
4: Prenez deux ou plusieurs devis de rénovation énergétique. Téléchargez-les sur la plateforme et après quelques secondes, l'outil génère un tableau comparatif. Certains critères sont pris en compte, comme le prix, la qualité des matériaux ou la réputation de l'entreprise.
5: Ça permet vraiment à quelqu'un qui ne s'y connaît pas d'arriver à comprendre en fait quels sont les éléments positifs ou moins positifs d'un devis à un autre.
4: Le programme promet une indépendance totale, pas de sponsor ou d'abonnement, son utilisation est gratuite. Un projet qui se base sur l'expérience professionnelle de son créateur.
5: De base, je suis commercial, j'ai travaillé tout le temps dans le B2B, puis j'ai fait un passage évidemment dans le secteur de la construction où je m'adressais à des clients particuliers et c'est là que j'ai rencontré en fait vraiment des centaines de gens qui étaient malheureusement mal armés et parfois un peu perdus et qui me communiquaient être tombés sur des devis qui allaient du simple au double pour les mêmes réalisations.
4: L'outil fonctionne grâce à l'intelligence artificielle mais se base sur une grille de lecture conçue par son fondateur. Malgré cela, il faut rester critique sur les résultats obtenus.
5: Il faut savoir qu'en fait si on lui soumet deux fois les mêmes devis.
2: Suite à l'incendie, une task force a été créée par la région bruxelloise pour réduire le risque à l'avenir. Jean Delanne, cette task force réunit notamment l'ensemble des bourgmestres des communes bruxelloises.
6: Mais oui, tous les bourgmestres ont décidé de s'associer tous ensemble dans cette task force pour faire plein de belles choses pour Bruxelles dans sa globalité. Je n'ai vraiment pas compris le début du lancement, parce que je ne sais même pas
2: pourquoi. Suite à l'incendie d'hier.
6: D'accord.
2: Voilà, et de l'idée.
6: Voilà. C'est difficile de tout inventer. Hein,
2: mais bien sûr.
6: Merci. Mon petit plateau. J'ai fini.
2: Merci beaucoup, Jean.
3: Dans le reste de l'actualité, un nouveau bourgmestre à Saint-Gilles.
2: Oui, ce départ, suite au départ de l'ancien pour un poste à la région, son remplaçant prendra ses fonctions lundi prochain. Pour la rentrée, BX1 lance une nouvelle émission en radio tous les après-midi. Vous pouvez retrouver deux animateurs dans nos rues. Explication du concept de l'émission par Sébastien Van Mulder.
4: Prenez deux ou plusieurs devis de rénovation énergétique. Téléchargez-les sur la plateforme et après quelques secondes, l'outil génère un tableau comparatif. Certains critères sont pris en compte, comme le prix, la qualité des matériaux ou la réputation de l'entreprise.
5: Ça permet vraiment à quelqu'un qui ne s'y connaît pas d'arriver à comprendre en fait quels sont les éléments positifs ou moins positifs d'un devis à un autre.
4: Le programme promet une indépendance totale, pas de sponsor ou d'abonnement, son utilisation est gratuite. Un projet qui se base sur l'expérience professionnelle de son créateur.
5: De base, je suis commercial, j'ai travaillé tout le temps dans le B2B, puis j'ai fait un passage évidemment dans le secteur de la construction où je m'adressais à des clients particuliers et c'est là que j'ai rencontré en fait vraiment des centaines de gens qui étaient malheureusement mal armés et parfois un peu perdus et qui me communiquaient être tombés sur des devis qui allaient du simple au double pour les mêmes réalisations.
4: L'outil fonctionne grâce à l'intelligence artificielle mais se base sur une grille de lecture conçue par son fondateur. Malgré cela, il faut rester critique sur les résultats obtenus.
5: Il faut savoir qu'en fait si on lui soumet deux fois les mêmes devis, il y a toujours un risque évidemment que le résultat qui ressort ne soit pas 100% identique au résultat précédent, pour la bonne simple raison qu'aujourd'hui c'est une des limites de l'IA. Donc mon message.
3: Une autre nouveauté, Marie, c'est le retour du 12h30 en télévision.
2: Oui, à noter aussi que le Prime du soir TV débute aujourd'hui, à suivre aussi en direct sur les réseaux sociaux, une grande page info de 2h pour savoir tout de l'actualité bruxelloise du jour et de multiples rubriques. En sport, match décisif contre l'Australie vendredi à 20h30 à Wavre pour les Red Lions. Je vous le disais en titre, match important puisqu'ils pourraient déjà être éliminés en cas de défaite. On écoute leur entraîneur.
4: Non. Prenez deux ou plusieurs devis de rénovation énergétique. Téléchargez-les sur la plateforme et après quelques secondes,

0: pour les mêmes réalisations.
1: L'outil fonctionne grâce à l'intelligence artificielle, mais se base sur une grille de lecture conçue par son fondateur. Malgré cela, il faut rester critique sur les résultats obtenus.
0: L'IA, il faut savoir qu'en fait, si on lui soumet deux fois les mêmes devis, il y a toujours un risque, évidemment, que le résultat qui ressort ne soit pas 100% identique au résultat précédent, pour la bonne et simple raison qu'aujourd'hui, c'est une des limites de l'IA. Donc, mon message pour les utilisateurs de mon outil, c'est qu'il faut évidemment faire attention toujours aux résultats qui seront transmis. Ils restent, eux, responsables de pouvoir continuer à se renseigner.
1: Pour prendre un peu de recul, nous avons présenté la plateforme à la Fédération du secteur de la construction, MBuild. L'idée semble séduire, mais avec des réserves.
2: C'est une idée intéressante, pouvoir comparer des devis grâce à une intelligence artificielle. Tout dépend évidemment de la qualité du prompt qu'il y a derrière, de la qualité de l'intelligence artificielle. Pourquoi pas ? C'est vrai qu'un système qui semble comme ça complètement gratuit, philanthropique, ça peut poser question, mais pourquoi pas ?
1: La Fédération pointe aussi des lacunes.
2: C'est que c'est les personnes qui doivent elles-mêmes apporter leurs devis. Et donc, ça ne répond pas à la question principale. Comment est-ce qu'on trouve une bonne entreprise qui va nous envoyer des bons devis ? Si on compare trois mauvais devis, même si on choisit le meilleur des trois, ça restera un mauvais devis.
1: Pour le moment, l'outil se concentre sur les travaux de toiture, de façade ou d'installation des panneaux photovoltaïques. Mais son fondateur n'exclut pas d'élargir le champ d'analyse.
3: Et puis pour terminer, petite information culturelle. Ce soir s'ouvre le festival Régalons-nous avec des produits de terroir venant du Québec. Des concerts seront aussi organisés sur la Grand Place. Rendez-vous dès ce soir, 17h. Le festival durera 4 jours.
4: Merci Marie, on vous retrouve à 9h pour le Flash.
3: Tout à fait, à tout à l'heure.
4: À tout à l'heure. Eh bien, ça.
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4: Des problèmes à un passage à niveau proche de la gare de Soigny ont créé des perturbations vendredi matin sur la ligne reliant Mons à la capitale et à l'aéroport de Zaventem. La situation semble être rentrée dans l'ordre à la mi-journée. La SNCB sur son site de retard pouvant aller de 5 à 15 minutes. Mais plusieurs trains, ça c'est une phrase que je n'ai pas vue, donc mais plusieurs trains ont accumulé bien davantage de ralentissements autour de 10 heures. Il était question de dégâts à un passage à niveau. Nous allons ensuite accueillir dans quelques instants l'invité de 8h15 avec Michel Gaillère. Mais pour l'instant, il est temps de laisser place à un peu de musique ou de publicité. C'est de la publicité.
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4: Bonjour Michel.
8: Michel sera ici.
4: Ah, Michel sera ici. Hein, bonjour. Bonjour. Alors, attends, je coupe le micro de Fanny. Ouais. Bonjour Michel, vous accueillez aujourd'hui.
8: Valérie Glatini, la ministre de l'Enseignement supérieur. Bonjour Madame Glatini, qui sera là. Ah oui, là c'est mieux, oui. D'accord. Bonjour Madame Glatini, alors vous êtes rendu compte que vous avez fait une grosse erreur concernant la réforme et que visiblement ça aurait pu être prévu depuis le départ, depuis 2 ans, on le savait que ça allait arriver. Qu'est-ce que vous avez à nous répondre à ce sujet ? Blablabla. Bon, là je vais pas blablater tout seul pendant 12 minutes, mais voilà, il est 18, on va se dire qu'à 29 on reprend,
9: ouais.
8: C'est ça l'idée ?
9: Ok.
8: C'est clairement ton moment de pause, hein, Jules, ça. Pendant 11 ouais. minutes, t'as tout le temps de faire tout ce que tu veux.
9: N'oublie pas que c'est toi qui demandes son choix musical.
10: Oui, ça c'est vrai. Je n'ai pas oublié ça.
9: Et donc tu dois prévoir le matin le choix. Ah oh, non, c'est peut-être.
10: C'est Michel.
8: Non, c'est normalement. C'est Michel qui s'en occupe, mais apparemment de lui expliquer.

0: expliquer comment faire dans Zeta, au moins. Je pense. Ça, il sait pas. Mais c'est très simple. Donc,
1: dans Zeta ou...
0: Kyoz, je pense qu'il maîtrise. Puisqu'il fait Versus, je pense qu'il connaît Kyoz. Zeta, c'est tout con, je l'expliquerai un peu.
2: Il y a une chanson qui est prévue.
0: Dans la conduite
2: elle avait été mise là, et je l'ai aussi là, je crois.
0: Non, tu vois, regarde, là, il y a le rue de la loi. Ici, tu vois ta musique invitée. Là, tu as le rue de la loi, il n'y a pas de titre. Okay, donc, je mets un titre.
2: C'est marrant, pourquoi je t'avais mis tout à l'heure ça.
0: Hop, je mets pilule plus lui, et je ne mets pas
2: le même. Pourquoi tout à l'heure, il y était dans
3: le... Donc, il est censé être quelle heure, là?
2: C'est ça, c'est la bonne musique, si tu veux. Ah, regarde, c'est le bon titre, regarde, plus là. Enfin, non, ça c'est moi qui l'ai marqué. Je
0: sais pas ce que ici, il était censé y avoir quelque chose. T'as vu une vidéo dans une
2: non, non, non, j'ai cru que c'était ça, parce que c'était marqué. En fait, c'est
0: moi. Pas de soucis, bah écoute. Là, je t'ai mis, c'est pluie plus pluie de mélodie blessante. Voilà. Si tu veux, tu peux changer ta note.
2: D'accord.
0: Je vais juste remplir mon verbeuse, je reviens, puisque...

0: Attends quoi, tu comptes sérieusement venir ce week-end?
1: Ah bah, est-ce que t'as vu, c'est de la merde. C'est de la merde.
0: Bah.
1: Y'a rien qui va. Bon là, j'ai appris que le journal bougeait, donc effectivement...
0: Voilà. Ouais, ça c'est normal. Mais... Faut plus te fier au titre ici, ouais, que vraiment au numéro, quoi. Regarde les titres et...
1: C'est-à-dire qu'ici, je peux pas noter que c'est fait. Tu vois, j'ai pas de truc qui me dit « Ok, c'est fait ». Tu vois, les 39 là,
0: ouais,
1: y a rien qui me dit « C'est bon, c'est terminé ».
0: Ouais, ici, je sais, hein.
1: Ici, il était 39, je fais ça, je dis « Ok, c'est bon, bah, je suis à la musique de l'invité ». Item 39, item 41, son musique a lancé depuis cette vidéo, donc je sais que c'est ça. C'est « Pluie, pluie » de Mélodie Blaison.
0: Ouais.
1: Ok, d'accord. Ensuite, du jingle Flash Info lancé depuis Zeta, donc ça, ça va rouler aussi.
0: C'est ouvert, c'est du service là en ce moment.
1: Donc voilà.
0: Moi, je trouve franchement, techniquement, sur un laps de temps aussi court, tu te débrouilles bien, hein, franchement.
1: Putain, ouais, okay.
0: Moi, je suis d'accord que c'était trop court et qu'on aurait dû plus pratiquer, mais voilà.

0: personnel, je fais du mieux que je peux.
1: Non, non, mais c'est clair que là, je vais passer. Je vais venir beaucoup, là. Mm-hmm. Demain, j'ai des courses à faire avec mes enfants, je vais aller faire les courses, puis après, on va passer la journée ici, je te le dis direct.
0: Mais le problème, c'est que tu vois, je peux pas faire tout ça sans, sans affecter l'antenne, tu vois. Moi, je suis pas là, hein, ce week-end. J'espère que c'est clair, ça. Moi, je peux pas être là ce week-end.
1: Ah, non. Oui, non, ça, je me disais que tu peux pas être là, ça, c'est sûr. Et je peux rien faire sans affecter l'antenne. Comment on fait maintenant?
0: Parlons-en, de me poser la question à Kevin. C'est aussi simple que ça. Je sais qu'il est là ce week-end, donc discutons avec Kevin.
1: Parce que là, on n'affecte pas l'antenne.
0: Non, parce qu'on a mis un système en place. Donc, il faut que ce système soit mis en... Ça sera pas... Je vais pas te mentir, c'est pas facile à mettre en place.
1: Ok, hein. D'accord.
0: Donc, ouais.
1: Bon, bah écoute. Hein. Bon, je vais être obligé de laisser tomber mon petit papier, je crois. Faudrait peut-être que je me fasse un truc. Alors, peut-être, hein, tu sais, une conduite genre avec deux feuilles où j'ai qui me donne une vue globale de là où on va. Tu vois ce que je veux dire? Que je vois, tu vois par exemple ça là, ça en imprimé, tu vois?
0: D'accord, ouais, ok.
1: Avec des heures, voilà, 8h12, il y a les heures, 8h13, bon, les heures sont pas hyper lisibles parce qu'elles devraient être là pour moi, mais bon, c'est quelque chose que je peux peut-être.
0: Ça, rien t'empêche de faire un tableau. Je ne vais pas dire Excel, mais dans Word ou quoi, avec exactement tout ça, de l'imprimer dans, chaque matin, tu vois, cocher ce qui a été fait, quoi.
1: Et comment j'imprime ça, alors, moi, là, ici, là? Encore 3 minutes, 2 minutes et demie. Mm-hmm. Parce que ça, c'est pas mal, à la limite, tu vois. Mm-hmm. Musique 9, item 47... Par exemple, là, étant donné qu'on peut aller n'importe où, n'importe comment, musique de l'été, donc là on est item 40 pour l'instant.
0: Ouais.
1: On est item 40, jingle à l'invité du 3-4, c'est parti. Michel Gaillère, hop là. Tu vois, il n'y a pas de. En fait, il n'y a pas ici de truc qui te fait passer. Tu vois, tu fais pas. Ok, bam, on passe à celui d'après. Tu vois ce que je veux dire? Il n'y a
0: ouais,
1: pas de.
0: Ouais,
1: sans dire que ça te déclenche, mais. Ça remplace une feuille papier. Quoi. En fait, c'est vraiment ça. C'est une feuille de papier évolutive. Quoi. Mmh. Et il n'y a pas les couleurs, comme j'ai fait dans mon truc ici. C'est ça que tu m'avais dit.
0: Ouais, tu vois. Je sais pas si t'as écrit des trucs en vert. Hein.
1: Ouais, je sais pas. Je sais plus. Je sais plus. Maintenant, je sais.
0: Il y a sûrement des trucs écrits en vert, mais ça, tu vois que les instructions, elles sont censées être en rouge, elles ne sont pas en rouge. Donc... Je t'en mets ici.
1: Ok.
0: Bon, bah, voilà. Bah. Dans une trente, c'est la fin de l'interview. Et alors, est-ce que mon directeur, il marche toujours bien? Oui. Ça, c'était aussi un problème. Là, si je parle dans le micro, normalement, ça devrait revenir sur moi. Allez, oui. Ça met son temps, mais ça vient sur moi. Et le cadrage, j'ai pas trop mal fait. Je regarde un peu si je me mets comme ça. Alors, Madame Glatini. Ouais.
1: 27.
0: Encore une minute à peu près. Je vais juste vite prendre un casque. Hop.
1: Bon. Madame Glatini est là-bas, c'est ça?
0: Ouais. Donc moi j'ai ça. Hop. Bon bah je pense que c'est le moment de dire eh bien merci Valérie Glatini pour tous ces détails.
1: Et oui, merci beaucoup Michel pour cette brillante interview. Madame Glatini, Madame le ministre, ma seigneur, je ne sais pas comment on dit, c'est des titres. On va parler justement de votre titre favori, parce que vous savez qu'on a une coutume ici chez BX1, c'est de vous faire choisir le prochain morceau de musique. Et vous avez choisi Pluie plus Pluie de Mélodie Blaison. Et pourquoi ce choix, José?
0: J'ai choisi ce morceau parce que mon équipe de com m'a dit que

0: sort et la coach chez les jeunes. Donc, c'est une réponse que j'ai déjà entendue de la part de certains politiques hein, qui disent en toute honnêteté, c'est mon équipe qui l'a choisi.
1: C'est trop fort.
0: Donc, voilà.
1: Bon, eh bien, on écoute tout de suite Pluie plus pluie de Mélodie Blaison.

0: Eh bien, c'était Mélodie Blaison et Pluie plus Pluie, le choix de Valérie Glatini.
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0: Fanny, on vous retrouve pour le rappel des titres.
2: C'était le grand nettoyage ce matin à la gare du Nord. Une vingtaine d'agents de Bruxelles Propreté, mais aussi 5 balayeuses, des souffleurs, 2 glutons, des brigadiers, des agents pour les interventions manuelles. Les services de police étaient aussi présents et l'action s'est faite en partenariat avec de multiples acteurs comme Bruxelles Propreté qui nettoie et qui coordonne, mais aussi la police, des agents de la paix ou encore les communes de Schaarbeek. La violence par arme à feu reste particulièrement présente à Bruxelles. Au cours des 7 premiers mois de 2026, la police fédérale a recensé 57 fusillades au total dans les 19 communes bruxelloises et au total 2 morts et 21 blessés donc pour cette année 2026. Et puis il y a cette suite avec les discussions de conciliation entre

0: entre les syndicats et la direction de Skies, l'opérateur qui s'était mis en grève il y a quelques semaines, juste à la veille de l'été. En sport et en Coupe du Monde de hockey, les Red Lions débuteront leur deuxième phase avec un match décisif contre l'Australie. Ce sera ce soir à Wavre, à 20h30, un match très important hein, puisqu'ils pourraient déjà être éliminés en cas de défaite. Ils vont donc devoir tout donner et elles ont tout donné. C'était hier aussi à la Coupe du Monde de hockey. Côté féminin, les Red Panthers ont évité le pire, surtout en fin de match lors de ce troisième match face à l'Irlande, avec un score final 2-1, deux goals des Bruxelloises, Charlotte Englebert et Ambre Ballanguien. Et ça s'est passé juste en fin de match, elles ont eu chaud.
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2: Mon micro, c'est toujours mieux. Merci beaucoup, Fanny. J'avais presque réussi une super transition. Voilà. Des problèmes météo et trafic. Attention, des problèmes à un passage à niveau proche de la gare de Soigny ont créé des perturbations vendredi matin sur la ligne reliant Mons à la capitale et à l'aéroport de Zaventem, Brussels Airport, comme vous le connaissez. La situation semble être rentrée dans l'ordre à la mi-journée. La SNCB a annoncé sur son site des retards pouvant aller de 15 à 25 minutes, mais plusieurs trains ont accumulé bien davantage de ralentissement autour de 10 heures. Il était question de dégâts à un passage à niveau. La suite immédiatement.
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0: C'était You Égale Pain de André.
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0: Et c'est l'heure de la dose d'humour aujourd'hui. Eh bien, on reçoit l'humoriste Lulu, l'enfant terrible, qui va nous faire probablement rigoler, puisqu'il a 3 minutes pour faire ça. Ceci dit, peut-être que Lulu est une fille. On ne le saura que lundi. Et puis, voilà, je se propose comme sujet les débuts foireux d'un réalisateur radio qui se plante à chaque lancement. Moi, je trouve que c'est un bon sujet de rigolade. En tout cas, il vaut mieux en rire qu'en pleurer. Mais sinon, on va pleurer tout le week-end. Allez, Lulu, fais-nous rigoler, nom de Dieu. Hop là, bing, on lance le micro de Lulu.
2: Ah, tu l'as, voilà. Eh ben, je ferai rigoler. Pendant 3 minutes, c'est-à-dire jusqu'à 15h43. Donc, salut les copains!
3: Salut Lulu!
0: Comment ça va, Lulu?
2: Vous avez passé des bonnes vacances?
0: Ouais, c'était vraiment super! J'avais pas trop envie de me suicider pendant les vacances, alors que là, c'est plutôt une dynamique dans laquelle je suis en train de me diriger tranquillement. Un petit suicide bien
2: mais
0: dans les
2: règles. Jules, il faut pas attends, penser comme ça.
0: Non, bien sûr, c'est pour rigoler, bien
2: ça
0: sûr.
2: Ça va aller.
0: Et donc, vous allez revenir tous les lundis, Lulu?
2: Bah oui, carrément. Je vais même dire tous les jours de la semaine, puisque je suis là pour vous aider pendant toute votre émission.
0: Mais ça, c'est formidable, ça.
2: Bah oui.
0: Bon, alors attention. Alors là, où est-ce que j'ai mon timing? Ce sera là, mon timing, il sera là,
2: ouais.
0: Ici.
2: Bon, je vais peut-être pas faire des fausses blagues pendant encore 2 minutes.
0: Non,
3: oh, si, allez.
0: Qu'on rigole un petit peu. Voilà, détends-toi. Tu imagines que t'étais sous pression toute la journée, et là, t'as l'occasion de faire des blagues. C'est quand même sympa.
3: Mais c'est qui l'humoriste?
0: C'est Lulu. Elle s'appelle. Ou il ou elle s'appelle Lulu l'enfant
3: terrible. C'est pas toi l'humoriste.
0: L'humoriste. L'humoriste, là, il est en berne, là, pour l'instant, là.
3: Fais-nous une petite blague, s'il te plaît, Jules.
0: Une petite blague? Qu'est-ce que vous voulez que je fasse comme petite blague, moi? Allez, je vais vous raconter une petite histoire qui est tout à fait débile, mais qui me plaît bien. C'est l'histoire d'une maman et de son fils qui sont allés poser une paire de chaussures chez le cordonnier, et puis en état. En 1938, la paire de chaussures a été déposée fin 38, et puis c'est les petites chaussures talons échelieux de l'enfant. Malheureusement, la guerre éclate. Quelques années plus tard, il est toujours vivant, elle est toujours vivante, il retrouve sa maman, et il dit, dis donc maman, tu te rappelles, avant de partir à la guerre, j'avais posé mes talons Richelieu chez le cordonnier qui était juste au bas du village. Elle dit, oui, c'est bon, chérie. Elle dit, on va chercher ces talons tout de suite. Allez, il rentre chez le cordonnier. Bonjour, monsieur. Ah, bonjour, monsieur. Tac, il arrive et il est toujours là, lui aussi. Extraordinaire. La boutique est là, en place. Et donc, la dame arrive, elle demande un petit peu comme ça. Écoutez, monsieur, je suis désolé, je vais vous voir. Parce que avant la guerre, on avait déposé, donc il y a maintenant 5 ans, des chaussures talons Richelieu pour mon fils. Et voilà, on s'est dit qu'on allait peut-être venir les chercher. Ça nous referait un lien avec la réalité, le passé, ça nous faisait du bien. Et donc, le cordonnier lui dit, oui, talons Richelieu, oui, oui, oui. Elles seront prêtes jeudi.
3: Voilà. J'ai pas compris sur le coup. Il a fallu que t'as vu ma tête.
0: Oui, t'as vu. Ah oui. Ah, sacré Lulu là. Lulu l'enfant terrible. On rigole bien. On rigole bien.
3: On rigole.
0: Donc maintenant qu'on a terminé, eh bien sûr.
3: Et tu en as jusqu'à 48 en fait.
0: Ah, jusqu'à 48.
3: Tu peux encore nous raconter une blague.
0: Oh la vache, je crois que c'est la seule. Alors qu'est-ce que j'ai comme autre blague?
3: Attends, je vais chercher des blagues. Ah, une bonne blague pour une journée.
0: Ah oui, très bien. Sinon, j'en ai une autre de blague.
3: Ah vas-y.
0: Ici, tout de suite. C'est un gars qui va acheter des croissants chez le boulanger. Et dit, bonjour monsieur, je voudrais 2 croissants s'il vous plaît, là, ceux-là, tac, un pour manger tout de suite, puis là, je vais le ramener à mon fils, et c'est super, tac, il prend les petits croissants, hop, il les achète, et puis il mange tout de suite son croissant, mais il dit, oula, mais il est pas frais ce truc, ce croissant, il est un peu sec, quoi, tu vois. Ah oui, ça c'est les croissants de la veille, monsieur, je suis désolé. Ah oui, alors moi ce que je voudrais c'est un croissant d'aujourd'hui, oh, pas de problème, désolé, revenez demain.
3: Voilà. C'est pas mal.
0: Voilà, tu vois, voilà. Bon, voilà. Alors là, on en est à 44. T'as des blagues, toi, ou pas?
3: Attends, je cherche. 50 blagues de beauf.

0: courte et drôle à ressortir en soirée.
1: Oh pitié, à ressortir en soirée. 50 blagues de beauf. Vas-y, vas-y.
0: Attends. T'en as une bonne... Ah oui, mais c'est des blagues courtes, con.
1: Ah oui, oui.
0: Que fait une vache quand elle ferme les yeux? C'est con.
1: Qu'est-ce que c'est? Je ne sais pas.
0: Du lait concentré. Ce n'est même pas.
1: Ah oui, d'accord. Ah, oui,
0: quel
1: oui.
0: est le comble pour un électricien? Ouais, non, elles sont nulles. Attends.
1: C'est de se tenir au courant, un truc comme
0: ouais,
1: ça.
0: Ouais, ne pas être au courant.
1: Ah voilà, voilà.
0: Que dit une bière quand elle tombe dans l'eau? Je sais panacher.
1: C'est une bière allemande alors. Je ne sais panacher.
0: Pourquoi le saucisson est-il mauvais à cache-cache?
1: C'est quoi la blague?
2: C'est catastrophique cette liste, hein, ouais. Franchement.
0: Parce qu'il se fait repérer dès la première tranche. Bon, je vais chercher un autre site.
1: Ah nom de Dieu!
0: Que dit un escargot installé sur le dos d'une tortue?
1: Ah, je sais ça. Il dit.
2: Ouais, c'est ça.
0: Oh, je te rappelle que ce sont les bagues pour les beaux, enfin,
1: ah,
0: tu
1: oui,
0: la
1: oui.
0: connais.
1: Ah oui, ah,
0: bah, je rigole. Pardon. Attends, 50. Mais alors, c'est pas blague, 50 histoires drôles, peut-être. Histoire drôle. Hein? Bernard Werber? Qu'est-ce qu'il fait, Bernard Werber? Bah, c'est
1: des fourmis.
0: Auteur.
1: Ah oui,
0: bah
1: oui.
0: Ouais. Un vieillard monte. Attends. Des blagues. Nanana, les monsieur, madame, les toc-toc.
1: Ah oui.
0: Attends.
1: Ou dit Chuck Norris. Tu sais, Chuck Norris.
0: Attends. Elles sont où ces blagues? Dimanche, 6 heures du matin. L'homme se lève sans faire de bruit pour ne pas réveiller son épouse. Il charge son VTT dans la voiture et il s'en va. Arrivé sur le parcours, il se met à tomber des trompes d'eau, sa matinée est foutue et il décide de rentrer chez lui. Il se déshabille sans faire de bruit et se recouche doucement tout près de son épouse et lui chuchote à l'oreille. Il pleut comme vache qui pisse. Et elle répond... Quand je pense que l'autre idiot est en train de pédaler.
1: Oh mon Dieu.
2: Et rien en live, non, c'est idiot.
1: Nom de Dieu.
0: Attends.
2: Ouais.
0: Une femme reçoit souvent son amant pendant que son mari est au travail. Un jour, son fils de 8 ans se cache dans l'armoire pour voir ce que sa mère fait avec cet homme-là. Un moment plus tard, le mari rentre à l'improviste. Paniqué, la femme cache son amant dans la même armoire. Et c'est ainsi que l'amant et le fils font connaissance. Fait sombre ici. Ouais, c'est vrai. J'ai un ballon de foot. Content pour toi. Tu veux l'acheter? Non, merci. Mon père est là dehors. Ok, combien? 250 €. Quelques jours plus tard, le fils se retrouve à nouveau dans l'armoire en compagnie de l'amant de sa mère. Fait sombre ici. Ouais, c'est vrai. J'ai des super baskets. L'homme se rappelant la dernière fois, grimace. Bon, combien, le fils? 500 €. Quelques jours plus tard. Il n'est pas l'heure, là?
1: Non.
0: Vous voulez connaître la chute
1: encore
0: ou quoi?
1: 1 minute 10, oui.
0: 750. Bah, alors, attends. Quelques jours plus tard, le père dit à son fils: mets tes baskets et prends ton ballon, on va faire une partie. Je peux pas, j'ai tout vendu. Pour combien? 750 €. Bah, c'est inadmissible d'arnaquer les gens comme ça, ces enfers n'ont jamais coûté ce prix-là. Je t'amène à l'église pour te confesser. Le père amène son fils à l'église, le pousse dans le confessionnal et ferme la porte. Fait sombre ici. Ah non, hein. Maintenant t'arrêtes tes conneries, c'est curé.
1: Bravo.
0: Un âne et un cheval broutent de l'herbe. Bon, allez, on y va.
1: Oui, il nous reste encore 30 secondes. Merci Lulu, Fanfan la Tulipe.
2: Avec c'était plaisir, vraiment, Jules.
1: C'était vraiment un moment extraordinaire d'humour.
0: Alors, et... ouais.
1: Ah ben, c'est vrai, hein.
0: Ouais, ouais.
1: On a eu des tas de bonnes blagues. Franchement, je trouve qu'on devrait faire ça. Ça serait super. Allez, c'est l'heure d'écouter de la musique. Bon, on vous retrouve la semaine prochaine, hein, Lulu, l'enfant terrible. C'est bizarre comme nom, ça, mais on va essayer de le garder. On vous retrouve la semaine prochaine dès lundi. Pour le moment, eh bien, on
0: avec
1: va
0: plaisir,
1: écouter.
0: Avec plaisir, je reviendrai.
1: Ben oui, mais ce serait bien, avec des blagues de curé encore. On va écouter Empty Head avec une chanson qui s'appelle Everywhere I Go.

0: Osbourne.
1: C'était Empty Head avec Everywhere I Go.
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1: Et oui, c'est le moment de la chronique hebdo de Fanny. Salut Fanny. Salut Fanny.
3: Mais salut Jules. Tu dois me lancer, mais c'est pas grave.
1: Il est... Ah mince,
3: non, c'est pas grave, c'est pas grave.
1: Oui, il y avait des couleurs, il n'y a plus ici dans le truc. Ici.
3: Ah, mais ben c'est pas grave. Mais...
1: Le Bruxelles Dance Festival se poursuit avec les visites vivantes de l'Hôtel de Ville.
3: Ouais, elles avaient remporté déjà un immense succès auprès du public. La ville de Bruxelles propose donc de venir découvrir de nouveau ce chef-d'œuvre. C'est vrai que c'est un chef-d'œuvre patrimonial bruxellois, mais sous un angle quand même inédit. Et jusqu'à ce dimanche, donc tout ce week-end, l'Hôtel de Ville, du coup, va accueillir le spectacle Heritage in Motion. Il a été conçu par la compagnie bruxelloise Abyss. Et c'est une toute nouvelle création qui propose une prestation originale, puisque pendant une heure, les spectateurs, donc vous, moi, qui se passera par là, vont déambuler de façon intime, immersive, à travers tous les salons d'apparat du monument. Et les corps en mouvement vont venir sublimer comme ça la beauté de l'architecture historique en offrant une sorte de parenthèse artistique assez rare. Donc c'est à vivre si vous le souhaitez. Et c'est tout ce week-end encore. Attention, demain, samedi également. Du coup, là, ça s'appelle le Belgi Gabar. Et c'est un spectacle. Il va faire le spectacle de clôture de la bourse. Et c'est un grand

0: temps fort aussi hein, de cette animation menée par la compagnie Europa Dance. C'est une immense barre de danse classique qui est installée en plein air et qui va inviter du coup tout le monde, vous soyez petit, grand, des amateurs, des professionnels qui le souhaitent, à venir s'initier au mouvement dans une ambiance conviviale et vraiment festive. En fait, ça me fait penser un peu au piano. Tu sais, dans les halls de gare ou d'aéroport, c'est le même principe. En fait, tout le monde peut venir s'essayer. Puis ça, c'est de samedi. Il y a également le 23 août, le bal moderne. Là, ce sera à la place de la Monnaie pour achever le festival, évidemment, en beauté. Elle va se transformer en gigantesque piste de danse collective. Tu aimes danser ?
1: J'adore danser.
0: Et le public va pouvoir apprendre aussi des courtes chorégraphies. Quatre. Elles sont gratuites et c'est imaginé par des chorégraphes de nom, de grands noms belges comme Wim van de Caybus ou encore Alexander Stravopoulos, par exemple, Mathieu Bajolet. Une invitation au lâcher-prise, et c'est vrai qu'il ne faut pas avoir peur du regard et on se laisse aller, et à la fête collective.
1: Pas facile ça pour les introvertis.
0: Non, c'est pas tellement facile. Et puis on a aussi le Forest Sound Festival. Ça on a appris, il va ouvrir déjà sa 10e édition, ce sera les 28 et 29 août, ça se passera à l'abbaye de Forêt.
1: Chez moi,
0: magnifique.
1: Ça.
0: Abbaye avec une programmation qui va faire une grande place aux artistes bruxellois. Donc c'est important d'en parler. Il a été créé donc en 2017. C'est l'un des principaux rendez-vous de la fin de l'été. Donc il y a le début avec les festivals, début de l'été, puis la fin de l'été avec ce Forest Sound Festival. Avec un trio bruxellois, Woman, qui va mêler indie folk, pop expérimental, rock, et la rappeuse Yasmine, qu'on passe souvent d'ailleurs ici dans la matinale. Il y aura également un trio belgo-italien et des DJ bruxellois, le DJ Bomeng, qui est une figure bien connue de la scène nocturne ici à Bruxelles, avec de l'afrobeat, de la house, et également un autre DJ, un collectif féminin qui s'appelle Tropical DJipsies. Et ce collectif, il est né à Bruxelles en 2019. Voilà, donc pour vos idées de sortie de ce week-end.
1: Le week-end va être absolument génial.
0: Et chaud.
1: Merci beaucoup, Fanny. Alors ça, c'est parti. Ah, il n'y a pas de son dans ce truc. Ok, c'est parti. Bien, et ben écoutez, sur ce magnifique week-end qu'on va passer, on va annoncer tout doucement la fin de cette émission, puisque nous allons devoir accueillir Aline. Aline et son émission Boucan. Aline qui attend ici. Entre, Aline, tu peux rentrer. Viens nous rejoindre. Merci. Aline, interprétée aujourd'hui par Marie Charette. Bonjour Marie.
2: Bonjour Aline.
1: Alors Aline, aujourd'hui, c'est Boucan, la première édition de cette émission.
2: La première édition, on parle de musique, on parle de culture urbaine. Et aujourd'hui, on accueille un artiste un petit peu spécial. Ça commence par S, ça finit par E.
0: Ah, Stromae.
2: Eh oui.
0: Grande première.
3: Alors, on danse. 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
0: On va en parler justement.
2: Alors,
0: dans
2: on danse,
0: nouvelle.
2: Mais qui sort un nouvel album qui est un petit peu différent. Nous l'entendrons. Donc, grand événement exceptionnel dans Boucan, Stromae. C'est d'ici quelques minutes.
1: Merci beaucoup, Aline. Dans quelques instants, le journal de Marie Charette. Non, c'est pas ça. Non.
0: J'ai loupé deux cases.
1: Ah oui. C'est ça.
0: Donc là, il y avait une musique.
1: Ah oui, c'est ça qui n'est pas parti.
0: Et puis seulement, c'est Aline qui arrive. Ah puis non. C'est la bonne nouvelle. On dit au revoir à demain. Et puis c'est Aline.
1: Ah oui, c'est ça. Putain, c'est ça le problème. C'est qu'il n'y a pas d'heure sur ces trucs. J'arrive pas à me sortir du truc. Tu vois, musique instrumentale à la sortie du truc, là, ici. Et ensuite, le speak. La musique n'est pas partie. Donc, j'ai fait le speak.
4: En fait, c'est pas qu'elle n'est pas partie. C'est que là, t'as lancé qui n'était pas là dans
1: l'automaton.
0: Le in qu'on aurait pu mettre avec un DJ bruxellois, mais qu'on n'a pas eu le temps d'aller découper le...
1: Comment je sais qu'il n'y a rien dans ce truc? Parce que si jamais à nouveau il n'y a rien...
0: Ça se voit, non?
1: Ouais, où ça?
0: La case est vide. De toute façon, c'est 0-0, donc c'est qu'il n'y a rien.
4: Ouais. Attends, je vais juste faire un truc. Déjà, tu peux cliquer sur stop pour faire revenir les écrans. Et là, tu vois qu'il n'y a rien. Ici, il n'y a rien.
1: Okay.
4: Alors que si tu montes en haut dans le journal... Là, il y a quelque chose.
1: Ah oui, ok, d'accord, effectivement.
4: Là, tu vois,
1: il y a un décompte, il y a un chrono.
4: Voilà. Ça veut dire que c'est vide.
1: Donc là, ça veut dire que quand il n'y a rien,
2: il n'y a rien alors.
0: Je te ferai les trois.
4: Je pense que le seul qui a...
0: Non, je ferai 10 minutes. Non,
1: qu'est-ce que je fais alors là, si j'ai... Parce que là...
4: Ça veut dire qu'il n'y a pas de vidéo.
1: Ça, j'ai compris.
4: Mais alors,
2: s'il n'y
4: a pas de vidéo, tu fais
0: ça.
2: Comme ça,
0: c'est vendredi, ça passe au lundi.
4: Tu passes à l'élément.
0: En plus, j'ai trains après, donc c'est mon homme qui va aller rejoindre mon père, parce qu'en plus, c'est plus
1: long. Ah oui.
0: C'est un
4: Ouais, non, tu vois, même les sons, ils ont quand même cette petite image.
1: Ouais. Okay, okay.
4: Donc quand c'est tout blanc, ça veut dire que...
0: Mais merci. Yeah.

0: Et qu'est-ce que tu peux lancer, a priori, la musique facultative, puisque
1: je ne vais pas l'envoyer en taxi et puis le rejoindre. Enfin, tu vois.
2: Donc, je dirais peut-être simplement merci, Fanny, pour cette magnifique prévision weekendesque, si ça existe. On va écouter un peu de musique avant de retrouver la bonne nouvelle du jour. Et Aline, qui va nous rejoindre dans un instant, parce qu'en fait, c'était Marie Charette. On vous a fait croire que c'était Aline tout à l'heure, mais c'était Marie Charette. Musique.

0: Thief of Art, c'était Isaac sur BX1 Bruxelles Breakfast. C'est quoi ça?
1: À la musique 10, instrumental facultatif. Et j'ai noté que tu vois, attention, il n'y a pas de jingle. Alors, Tommy pause, ouais. Va ici, clique sur item 49. Musique avancée depuis Zeta, si pas de musique. Non, attends, ici. Speak Jules, par défaut, parler sur la fin de la musique, pas de jingle.
2: Ok, d'accord. Ah oui, et après, et donc il n'y a pas de. Il n'y a pas de.
1: Il n'y a pas de jingle.
2: Speak Jules. Ah, c'est pas sur la fin de la musique, c'est sur la musique.
1: Si tu veux, je mets sur la musique, oui. Si tu veux, je modifie ça pour juste qu'il soit marqué sur la musique.
2: Oui, c'est juste qu'il n'y a pas de jingle, il faut juste que je parle.
1: Oui, voilà, c'est ça. Et là, quand tu as appuyé sur le texte pour lancer un jingle.
2: Bien sûr.
1: Bah, du coup.
2: Et après, et donc là, il n'y a pas de jingle pour la bonne nouvelle.
1: Pour la bonne nouvelle, si. C'est, là, on est ici, au Speak Jules 3. Ça ne va pas toucher.
2: Et donc, c'est ça que j'ai lancé, c'est le.
1: Ouais, là, on est à la musique 10. Donc, à la fin, tu as dit un truc, et puis tu as appuyé sur Next, et tu as lancé la musique 11, parce qu'il n'y a pas de jingle. Tu vois?
2: Ah oui, putain, il y a encore une musique.

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1: C'est le moment d'écouter la bonne nouvelle de Fanny. C'est ça, Fanny ?
2: Oui, c'est le moment de la bonne nouvelle.
1: Ah bah oui, alors, j'ai une bonne nouvelle, Fanny. Un record pour un chanteur bruxellois. Stromae rejoint le Billions Club.
2: Oui, mais c'est quoi ça? Ah, c'est quoi? Eh bien, ça veut dire qu'il a dépassé la barre du milliard de streams sur la plateforme de musique Spotify avec sa chanson « Alors on danse ». Cette chanson, elle vient de Cheese, hein, son album qui était sorti en 2010. Et c'est un morceau évidemment célèbre qui était repris, remixé, que tout le monde a utilisé, qui a fait décoller évidemment aussi la carrière de l'artiste à l'époque. Avec Papa Outé, il était le deuxième artiste après Indila à dépasser ce milliard de vues sur YouTube avec une chanson française en 2023. Et donc, avec du coup ce titre, Alors on danse, il devient le deuxième artiste à intégrer, le Bruxellois devient le deuxième artiste à intégrer le prestigieux Billions Club avec un titre francophone, hein, parce qu'il y avait déjà eu un titre néerlandophone. Et premier titre francophone, c'était en 2010. C'était Patrick Watson, figurez-vous, un chanteur québécois, avec sa chanson Je te laisserai des mots. Alors évidemment, ça vient de l'écho, cette info. L'écho a fait son enquête pour savoir combien finalement ça revenait ces fameux Billions Club et toutes ces milliards.

0: de vues. Et ils ont fait les comptes. En moyenne, chaque écoute rapporte 0,0003 centimes à l'artiste. Ouf. Ça représenterait donc 3 millions d'euros.
1: Quand même.
2: Ah, juste pour une chanson.
0: Une chanson.
2: Alors, ah, c'est pas mal ça.
0: C'est pas mal.
2: Il
0: hein
2: a fait d'autres petits succès entre temps en plus. Ça doit aller,
0: voilà,
2: ça.
0: Voilà, voilà, voilà.
2: Bon, bah, effectivement, c'est une bonne nouvelle, surtout bah, pour bonne... Stromae en plus.
0: Oui, si on parle d'argent. Pour le reste, je trouve ça chouette que ce soit un Belge qui soit en tête de ce Billions Club quand même.
2: Ouais, ce serait pas mal. Moi, je trouve ça chouette. Merci Fanny pour cette très plaisir, très bonne nouvelle. 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Vous pouvez voir nos ganaches.
0: Ou sur YouTube aussi.
2: Et sur YouTube
0: on
2: en
0: est
2: direct.
0: Partout, bien
2: on
0: sûr
2: est en live sur YouTube.
0: On est partout.
2: On est partout. Ouais. C'est pour ça que tout le monde connaît cette radio.
0: Ouais, voilà.
2: Oh, j'adore cette émission. C'est le moment d'accueillir Aline. Bonjour Aline.
3: Bonjour.
2: Bonjour. Vous voilà de retour à nouveau.
3: Mais tout à fait.
2: Alors donc, ben là, on a entendu cette bonne nouvelle à propos de Stromae. J'imagine que...
3: Mais oui, je n'étais même pas au courant.
2: Eh bien, ça tombe bien.
3: On va en parler effectivement aujourd'hui, puisque nous avons la chance exceptionnelle d'accueillir Stromae ce matin pour la rentrée de Boucan. Voilà, ce sera d'ici quelques minutes. Nous l'accueillerons vers 17h30.
2: Vous pourrez faire un petit autographe pour ma fille, c'est possible?
3: Ah bah écoute, faudra lui demander.
2: Non, super, je lui demanderai. Merci Aline, on vous retrouve dans quelques instants. Et puis...
0: Et nous on se dit au revoir, à demain.
2: On se dit au revoir, à demain. Et très bonne journée à vous sur BX1.
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3: Ah, du coup, j'ai même
4: l'info
3: pas besoin
4: d'aujourd'hui. De
3: hein ça, on a
4: la
3: aucun
4: musique
3: intérêt
4: de demain.
3: Aussi, on peut le faire. Parce que c'est mais non, mais attends, c'est Aline qui va le lancer. Mais qui
0: c'est
3: fait
0: Aline
3: la technique
0: qui va le lancer, mais ça lui permet de s'exercer quand même.
3: Oui, mais Aline, elle fait le lancement des in et tout.
0: Ah, je ne sais pas.
5: Ça, c'est la question que je me pose. Et Aline,
3: mais c'est lundi.
5: Pour moi, c'est Jules qui doit le faire.
3: Ah, bah oui.
2: Je serai là, de toute façon, je me
0: mais alors, qu'est-ce qu'on fait avec Aline?
2: Si je suis pas dans le coma.
3: Mais non, mais attends, parce qu'il y a deux choses. C'est que moi, ça ne va pas. Je pense que Aline. Elle l'a déjà fait hein, pour les vacances.
0: Ah, moi j'en sais rien,
3: ça,
0: moi.
3: Mais bon, elle n'est pas au courant, je pense. Il y a des relances avec toi, après je peux les supprimer. Mais si tu n'es plus là.
0: Ah oui, c'est vrai.
3: Alors,
0: c'est pas grave. Quand est-ce qu'on accueille Aline après le journal?
2: Eh bien, Aline, on l'accueille après le journal.
0: Et puis
2: voilà,
0: c'est tout,
2: en attendant, nous avons la chance d'accueillir Marie Charette.
0: Moi, je dirais, tu fais ton journal, comme on fait 9h comme 8h, on fait le journal ensemble. Tu termines par une infoservice ou pas, et où on se dit au revoir et t'accueille Aline à ce moment-là, et elle prend la main sur l'émission.
3: Oui, parce que sinon, vraiment, ça va pas.
0: Voilà. Parce que moi, je savais pas qu'elle le faisait pas, moi, j'en sais rien.
2: Exact. Donc, on est.
0: Alors, donc, on n'a pas d'Aline du tout,
2: mais non, c'est pas grave, parce qu'on a sous la main, avec nous, dans le studio, Marie Charette. Salut Marie.
6: Bonjour.
2: Et c'est l'heure d'écouter, eh bien, tout simplement, le journal de 9h.
4: 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Voilà. Tous les matins de 9h à midi sur BX1.
5: Alors, c'est ici.
2: Ah, le journal de 9h aussi, c'est sur le...
0: Quand de 9h à midi. Mais c'est pas vraiment 9h, en fait. C'est
7: 9h, 6, 7... Qui lançait de là.
3: Mais on va quand même demander à Arnaud.
5: Je pense pas avoir exactement dit ça, mais...
2: Ok, bon, c'est probable que non. Eh ben, c'est l'heure du journal.
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3: Un incendie a eu lieu.
8: Prenez deux ou plusieurs devis de rénovation.
2: Il n'y a pas de...
5: Pas de bed.
2: Ah, il n'y a pas de bed. Oh, putain, pardon. Ouais, c'est vrai. Désolé Marie.
0: Donc il n'y a pas de...
3: Il n'y a pas de titre.
2: Il n'y a pas de bed.
0: Les titres, voilà. C'est uniquement 8 heures.
2: Ok, très bien.
5: On relance ça ou quoi? On recommence
0: une. Oui, recommence.
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3: Un incendie a eu lieu ce matin près de la gare centrale. C'est très compliqué de circuler dans le centre-ville pour l'instant. Pas beaucoup d'informations. Nous vous en donnerons tout le long de la journée, évidemment.
0: Problème aussi sur le ring ce matin suite au lancement du grand chantier de la rentrée.
3: Oui, un chantier qui énerve de nombreux riverains. On écoute Jean-Claude qui vit sur un axe concerné par les travaux. Il souhaite que certaines phases du chantier soient postposées pour ne pas bloquer l'entièreté de la zone.
8: Prenez deux ou plusieurs devis de rénovation énergétique. Téléchargez-les sur la plateforme et après quelques secondes, l'outil génère un tableau comparatif. Certains critères sont pris en compte, comme le prix, la qualité des matériaux ou la réputation de l'entreprise.
9: Ça permet vraiment à quelqu'un qui ne s'y connaît pas

0: connais pas, d'arriver à comprendre en fait quels sont les éléments positifs ou moins positifs d'un devis à un autre.
1: Le programme promet une indépendance totale, pas de sponsor ou d'abonnement, son utilisation est gratuite. Un projet qui se base sur l'expérience professionnelle de son créateur.
0: De base, je suis commercial, j'ai travaillé tout le temps dans le B2B, puis j'ai fait un passage évidemment dans le secteur de la construction où je m'adressais à des clients particuliers, et c'est là que j'ai rencontré en fait vraiment des centaines de gens qui étaient malheureusement mal armés et parfois un peu perdus, et qui me communiquaient être tombés sur des devis qui allaient du simple au double pour les mêmes réalisations.
1: L'outil fonctionne grâce à l'intelligence artificielle, mais se base sur une grille de lecture conçue par son fondateur. Malgré ce...
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1: Prenez deux ou plusieurs devis de rénovation énergétique. Téléchargez-les sur la plateforme et après quelques secondes, l'outil génère un tableau comparatif. Certains critères sont pris en compte, comme le prix, la qualité des matériaux ou la réputation de l'entreprise.
0: Ça permet vraiment à quelqu'un qui ne s'y connaît pas d'arriver à comprendre en fait quels sont les éléments positifs ou moins positifs d'un devis à un autre.
1: Le programme promet une indépendance totale, pas de sponsor ou d'abonnement, son utilisation est gratuite. Un projet qui se base sur l'expérience professionnelle de son créateur.
0: De base, je suis commercial, j'ai travaillé tout le temps dans le B2B, puis j'ai fait un passage évidemment dans le secteur de la construction où je m'adressais à des clients particuliers, et c'est là que j'ai rencontré en fait vraiment des centaines de gens qui étaient malheureusement mal armés et parfois un peu perdus, et qui me communiquaient être tombés sur des devis qui allaient du simple au double pour les mêmes réalisations.
1: L'outil fonctionne grâce à l'intelligence artificielle, mais se base sur une grille de lecture conçue par son fondateur. Malgré cela, il faut rester critique sur les résultats obtenus.
0: Bien, il faut savoir.
3: Autre nouveauté, Marie, c'est le retour du 12h30 en télévision.
2: Oui, rendez-vous de l'info tous les midis dès demain. À noter que le Prime du soir TV débute aussi aujourd'hui. Une grande page d'info de 2h pour savoir tout de l'actualité bruxelloise du jour et de multiples rubriques.
3: Dans le reste de l'actualité, nouveau bourgmestre à Saint-Gilles.
2: Oui, suite au départ de l'ancien pour un poste à la région, son remplaçant prendra ses fonctions lundi prochain. Ce sera l'invité demain de Michel Gaillard dans la matinale. En sport, match décisif contre l'Australie vendredi à 20h30 à Wavre pour les Red Lions. Match important puisqu'ils pourraient déjà être éliminés en cas de défaite. On écoute leur entraîneur.
1: Prenez deux ou plusieurs devis de rénovation énergétique. Téléchargez-les sur la plateforme et après quelques secondes, l'outil génère un tableau comparatif. Certains critères sont pris en compte, comme le prix, la qualité des matériaux ou la réputation de l'entreprise.
0: Ça permet vraiment à quelqu'un qui ne s'y connaît pas d'arriver à comprendre en fait quels sont les éléments positifs ou moins positifs d'un devis à un autre.
1: Le programme promet une indépendance totale, pas de sponsor ou d'abonnement, son utilisation est gratuite. Un projet qui se base sur l'expérience professionnelle de son créateur.
0: De base, je suis commercial, j'ai travaillé tout le temps dans le B2B, puis j'ai fait un passage évidemment dans le secteur de la construction où je m'adressais à des clients particuliers, et c'est là que j'ai rencontré en fait vraiment des centaines de gens qui étaient malheureusement mal armés et parfois un peu perdus, et qui me communiquaient être tombés sur des devis qui allaient du simple au double pour les mêmes réalisations.
1: L'outil fonctionne grâce à l'intelligence artificielle, mais se base sur une grille de lecture conçue par son fondateur. Malgré cela, il faut rester critique sur les résultats obtenus.
0: Il faut savoir qu'en fait, si on lui soumet deux fois les mêmes devis, il y a toujours un risque évidemment que le résultat qui ressort ne soit pas 100% identique au résultat précédent, pour la bonne simple raison qu'aujourd'hui, c'est une des limites de l'IA. Donc, mon message pour les utilisateurs de mon outil, c'est qu'il faut évidemment faire attention toujours aux résultats qui seront transmis. Ils restent, eux, responsables de pouvoir continuer à se renseigner.
1: Pour prendre un peu de recul, nous avons présenté la plateforme à la Fédération du secteur de la construction, MBuild. L'idée semble séduire, mais avec des réserves.
4: C'est une idée intéressante, pouvoir comparer des devis grâce à une intelligence artificielle. Tout dépend évidemment de la qualité du prompt qu'il y a derrière, de la qualité de l'intelligence artificielle. Pourquoi pas? C'est vrai qu'un système qui semble comme ça complètement gratuit, philanthropique, ça peut poser question, mais pourquoi pas?
1: La Fédération pointe aussi des lacunes.
4: C'est que c'est les personnes qui doivent elles-mêmes apporter leurs devis. Et donc ça ne répond pas à la question principale, comment est-ce qu'on trouve une bonne entreprise qui va nous envoyer des bons devis? Si on compare trois mauvais devis, même si on choisit le meilleur des trois, ça restera un mauvais devis.
1: Pour le moment, l'outil se concentre sur les travaux de toiture, de façade ou d'installation des panneaux photovoltaïques, mais son fondateur n'exclut pas d'élargir le champ d'analyse.
2: Information culturelle, ce soir s'ouvre le festival Régalons-nous avec des produits du terroir venant du Québec. Des concerts seront aussi organisés sur la Grand Place. Rendez-vous dès ce soir, 17h. Le festival durera 4 jours.
5: Merci Marie, merci Fanny. Un petit peu, un point. Ah tiens, pourquoi c'est mon point? Pourquoi ça ne tourne pas, ça?

0: C'est baissé depuis tout à l'heure, ça. Qu'est-ce qui tourne? C'est ça qu'on n'entendait pas le son tout à l'heure? Quoi, c'est baissé là?
1: Ah, tu l'as relevé.
0: Je sais pas.
2: Vous cherchez une école?
0: Non, là, j'ai rien touché, j'ai vu que ça part, que il me fallait du son.
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0: C'est quoi ce spot de pub là?
1: Ouais, à mon avis, ça doit être un exact time marker. À mon avis, c'est ça qui a dû trigger. C'était à 20:00? Ouais, c'est ça. Il y a des pubs qui sont programmées pour partir à une heure précise.
0: D'accord.
1: Sorry.
0: Et ça coupe la chic?
1: Ouais.
0: Ah, d'accord, ok.
1: Ça, faudrait qu'on voit à partir de la rentrée comment ça se passe.
0: Très bien.
1: Bon, ok.
0: Bon, et donc, là, la pub, donc elle va pas s'arrêter, c'est ça?
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0: bon,
2: de qualité.
0: De toute façon, là, c'est
3: l'info-service. Elle est où, la pub? Elle est après l'info-service?
1: Non, en fait, c'est juste
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0: Les annonceurs vont être fâchés.
2: Évolution.
0: Il y a de la musique maintenant. Oui. Bien, écoutez, info service, on va pas faire. On va écouter un peu de musique. Dans un instant, c'est Boucan avec Aline qui reçoit Stromae. Aline, merci d'être ici pour nous annoncer cette belle émission. Je te souhaite une très très bonne journée. Et moi, je vous retrouve demain. Donc c'est là qu'on dit au revoir en fait. Hein, Fanny, c'est ça, on retrouve tout le monde demain à 7h.
3: À demain, 7h pile. Non, avant 7h.
0: 6h59. Sur BX1, évidemment.
3: Belle journée.
0: Bonne journée à vous.

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Bonsoir à toutes et tous, bienvenue, voici les titres de votre 18h. Des cambriolages à répétition dans le quartier Van Menen à Saint-Gilles. Les riverains sont à bout, ils déplorent le manque de réaction de la police. 5 tonnes et demi de déchets ramassés près de la gare du Nord, c'est le résultat d'une grande opération nettoyage ce matin.

0: Nous avons suivi les équipes de Bruxelles Propreté. Et puis Extra Shop, une nouvelle enseigne vient d'ouvrir sur l'ancien site Cora à Anderlecht. Une surface plus petite pour un nouveau modèle des galeries commerçantes. Analyse dans ce journal. La situation devient invivable pour de nombreux commerçants et habitants de Saint-Gilles. Les cambriolages se sont multipliés cet été autour de la place Van Meenen. Les riverains demandent aux autorités d'agir rapidement. Sarah Hunton a recueilli plusieurs témoignages.
1: Des traces d'effraction encore visibles. Ce quartier de Saint-Gilles fait face à une recrudescence de vols et de cambriolages depuis cet été. Les témoignages s'accumulent.
2: J'ai subi 4 cambriolages en 3 ans. Ils ont notamment volé notre vélo électrique dans le garage. Ils sont aussi rentrés dans le salon alors que mon mari dormait sur le canapé.
3: Ils sont venus pendant la nuit, ont volé mon portefeuille et ma voiture. Les policiers l'ont retrouvé ce matin avec la portière abîmée et des produits pour consommer du crack à l'intérieur.
4: Nous sommes tombés face à face avec les cambrioleurs chez nous. La police a mis 40 minutes pour arriver.
1: Ces témoignages, ils sont regroupés dans ce groupe WhatsApp composé d'une 60aine d'habitants. Les commerçants aussi sont particulièrement touchés. Olivier a subi une tentative de cambriolage cet été.
5: Nous sommes rentrés de vacances et malheureusement, on a constaté que notre volet avait été entre guillemets agressé, c'est-à-dire manifestement, il y a eu une tentative d'intrusion. En plus, c'est assez dommage parce qu'en fait, c'est en bas. Mais bon, ça fait quand même 2 lattes du volet, sachant que la charcuterie est un lieu qui est classé au petit patrimoine bruxellois, donc c'est pas évident à réparer.
1: Ce riverain, lui, a été victime d'un vol dans sa voiture pendant qu'il déchargeait ses courses. Conseiller communal dans l'opposition, il a interpellé plusieurs fois le bourgmestre sur cette problématique.
6: Il y a un sentiment d'impuissance. Je pense que le bourgmestre écoute, il a fait des réunions de quartier, mais on ne voit pas de résultats. On demande depuis plusieurs moments d'avoir plus de caméras, plus de renforcement, la présence policière, et ça manque vraiment. Donc j'appelle vraiment le bourgmestre à cette fois-ci agir, ne plus être impuissant face à cette situation, même si on sait qu'il fait de son mieux. Mais là, on ne peut plus attendre. Les gens déménagent malheureusement, commencent à être dégoûtés.
1: Contacter le bourgmestre n'a pas répondu à notre sollicitation. Pour les riverains, les cambriolages sont liés à la consommation importante de crack dans le quartier. Selon eux, les consommateurs voleraient pour pouvoir acheter leur drogue.
0: Le projet Nord devant la gare du Nord continue de faire grincer des dents. Il prévoit la construction de 4 grandes tours et pourrait compliquer la correspondance entre les différents transports publics. C'est en tout cas la critique des organisations d'usagers. Explication avec Thomas Dufrane et Frédéric Dehaineau.
7: L'esplanade est en chantier et elle le restera encore des années. Ici, des tours seront reliftées, d'autres seront érigées. Aujourd'hui, c'est ce qu'on appelle un projet mixte. Bureaux, commerce, logement, équipement. Et puis entre tout ça, un pôle multimodal. Mais ce n'est pas ce dont ont rêvé plusieurs associations d'usagers.
8: Parce qu'en fait, tous les modes sont dispersés. Et au contraire d'autres villes, à La Haye, à Berlin, il faut prendre que ces 2 exemples-là, on intègre les différents modes de transport.
7: Il faut dire que depuis le début des travaux, il faut s'accrocher. Des bus par-ci, des bus par-là. Viendra s'ajouter le futur tram 15. Et puis entrons dans la majestueuse gare, au détour de plusieurs couloirs. Ici étaient concentrés tous les transports.
8: Vous sortiez des quais du chemin de fer, vous traversiez ici la salle des pas perdus et vous étiez directement dans une enceinte où vous aviez le choix des autobus au niveau moins 1 et des tramways au niveau moins 2.
9: Mais non, ce ne sera plus le cas.
8: Ah ben non, ce qui était jadis le centre de communication du Nord, un pôle multimodal, est occupé à devenir ou va devenir un pôle antimodal.
7: Du côté du promoteur, on essaie de rassurer, d'autant que le permis ne sera octroyé que sous réserve de modifications.
1: Une concertation intensive et continue avec l'ensemble des parties prenantes, la ville de Bruxelles, la STIB, De Lijn et la SNCB. L'objectif est d'optimiser les flux pour tous les usagers, cyclistes, piétons et nafteurs.
7: Quant à la région, c'est elle qui chapeaute les questions de mobilité. Elle renvoie vers la STIB et cette réponse.
10: Il est important pour la STIB que le projet tienne compte des besoins d'exploitation et d'accessibilité des transports publics.
7: En tout cas, le permis pourrait être octroyé dans les prochains mois. Vu leurs nombreuses demandes, pas sûr que les associations d'usagers soient satisfaites. Les travaux pourraient ensuite commencer dès l'année prochaine.
0: Et on reste près de la gare du Nord avec cette grande opération de nettoyage. Tôt ce matin, les équipes de Bruxelles Propreté sont intervenues. Un mois après la même intervention à la gare du Midi, l'opération s'attaque à plusieurs endroits particulièrement sales du quartier. Anaïs Corbin et Morgane Van Oubroek.

0: Les balayeuses et souffleuses sont de sortie rue d'Erscott et autour de la gare du Nord. Mais avant ça, briefing à la trentaine d'agents réunis depuis l'aube.
1: Le grappin en partant fait les deux tunnels pour aller enlever les matelas qui y sont.
2: On va déjà ramasser tous les dépôts clandestins qu'on retrouve dans l'espace public. On va utiliser des balayeuses mécaniques aussi pour nettoyer à l'eau la voirie et les trottoirs. Bien sûr, toute une série de balayeurs manuels équipés soit de pinces et de balais, soit de souffleuses, qui permettent en fait d'aller vraiment chercher tous les petits déchets qu'on retrouve dans tous les recoins.
0: Au quotidien, ce sont une dizaine d'agents de Bruxelles Propreté qui interviennent sur les voiries autour de la gare du Nord. Pour cette opération d'envergure, il a fallu déforcer les moyens d'autres quartiers. Les agents sont escortés par la police.
3: Encore toute une série d'auditions que je mène ce matin pour avancer justement sur des mesures de police, aussi pour renforcer la sécurité du quartier. La propreté, c'est un des éléments les plus critiques de ce quartier. C'est aussi, ça joue aussi énormément négativement sur le sentiment de la sécurité. Et donc c'est vraiment de lancer une dynamique commune pour essayer d'améliorer les choses dans ce quartier.
0: Cette opération est une collaboration entre la région bruxelloise et les communes de Schaerbeek et Saint-Josse. Chaque jour, 60 000 voyageurs passent par la gare du Nord.
4: La gare du Nord est une des gares les plus importantes de Bruxelles. C'est une gare qui est insérée dans son quartier, qui est confrontée à des réalités diverses et parfois, il faut le reconnaître, compliquées. Seulement, la sécurité ne se limite pas au seuil de la gare. C'est une réalité qui concerne tout un quartier et nous ne pouvons à ce sujet que saluer et rappeler l'importance de la participation de tous les acteurs concernés.
0: Un mois après la gare du Midi, cette nouvelle action s'inscrit dans le cadre du plan gare.
5: À chaque fois, le but, c'est de s'améliorer, d'analyser, pour que quand vraiment le plan gare va se déployer, on ait déjà, au fait, toutes ces données, de tous ces projets pilotes qu'on est en train de mener maintenant, et de savoir quels sont les moyens, que ce soit humains ou en matériel, nécessaires pour maintenir les niveaux de propreté dans les deux quartiers de gare.
0: Ce matin, 5,6 tonnes de déchets ont été ramassées. À terme, la région aimerait reproduire ce genre d'opération tous les mois.
6: Un nouveau magasin Extra Shop ouvre dans l'ancien hypermarché Cora à Anderlecht. Le site continue sa transformation. Aujourd'hui, presque tous les espaces sont à nouveau remplis. Un changement nécessaire à l'heure actuelle car les habitudes des consommations évoluent. Pierre Mayens et Yannick Van Gansbeek.
7: Les files à la caisse sont déjà bien longues en ce jour d'ouverture de l'enseigne Extra Shop. Les clients se sont déplacés en nombre pour dénicher la bonne affaire et découvrir comment l'ancienne galerie Cora d'Anderlecht se transforme. Un plan qui est loin de faire l'unanimité.
8: Je trouve que les magasins qui sont ouverts sont beaucoup plus harmonieux. On a envie de rentrer dans les magasins. C'est moins grand que ce grand Cora où on se perdait plus qu'autre chose.
9: Comme ce n'est pas encore fini, ce n'est pas encore super chouette. Il manque des trucs, il manque... Une bonne petite brasserie ou pour boire un bon café.
7: Pour le gérant du magasin, tout doit être parfait en ce premier jour. C'est aussi la première fois que l'enseigne s'implante dans une galerie commerçante.
10: C'est une toute nouveauté pour Extra Shop d'être présent en shopping. C'est vraiment nos premiers magasins en shopping. On est toujours sur des retail parks extérieurs avec un accès direct au parking, etc. Mais c'était pour nous une nouveauté. On voulait tester ça. Il y a toujours évidemment beaucoup de monde dans les shoppings. Donc ça nous permettait aussi de profiter de cette nouvelle dynamique avec beaucoup d'enseignes qui ouvraient sur les anciens Shopping Cora.
7: Pour le centre commercial, ces nouvelles enseignes permettent d'attirer du monde. Un soulagement après la perte du Cora en janvier dernier.
11: Nous constatons une belle évolution de la fréquentation et notamment nous bénéficions des enseignes de renommée qui en témoignent l'attractivité du site. Nous ont rejoints, nous ont fait confiance et nous sommes très très fiers de les accueillir. Ils contribuent bien évidemment au redéploiement du centre.
7: Une galerie avec un magasin unique semble appartenir au passé. Pour attirer des clients, ces centres doivent se renouveler en proposant plusieurs enseignes de plus petite taille. Une tendance que constate cet expert.
12: Ce qui est occupé de se passer un peu sur tous les sites des grands hypermarchés qui ferment en Belgique, c'est qu'on les redécoupe pour mettre plusieurs moyennes surfaces qui sont chacune des moyennes surfaces spécialisées. Il va y avoir un supermarché alimentaire, mais plus petit. On va avoir une enseigne qui va vendre du non-alimentaire, mais il ne va faire que ça. On va avoir éventuellement une enseigne de vêtements qui va venir s'installer, mais qui ne fait que ça, et qui sont de la moyenne surface.
7: Sur les 7 sites qui ont abrité un Cora, 95% des espaces commerciaux sont aujourd'hui occupés.
6: En mode sport, en football, Anderlecht s'est imposé 0-3 hier soir sur le terrain du Kerat Almaty au Kazakhstan. Lors du barrage aller de l'Europa League, les Mauves se rapprochent de la qualification. Le match retour se jouera jeudi prochain à 20h30.

Marc Astrid. Et c'est la fin de ces informations. Ce week-end, vous retrouverez Myriam Ladici à 18h. Quant à moi, je vous souhaite une très belle soirée et un excellent week-end. À bientôt.

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2: Bonsoir et bienvenue dans Hors Cadre et surtout bienvenue à la Villa en Pin. Ce chef-d'œuvre de l'art déco abrite depuis 2010 la fondation Bogossian qui en a fait un centre d'art de premier plan. À sa tête, Louma Salamé, de ses origines libanaises à sa vie bruxelloise, elle a accepté de nous ouvrir les portes de son quotidien. C'est un reportage réalisé avec Marjorie Fellinger, Pierre Delmé et Antoine Martens.

0: C'est l'une des plus belles demeures de la capitale. La villa en pin et derrière sa façade art déco, l'art se dévoile.
1: C'est une œuvre qui a une forme qui est universelle, qui parle à tout le monde. Une par une, les perles ont été déposées pour créer ce cœur extraordinaire.
0: À la tête de la Fondation Bogossian, Louma Salamé. Son quotidien, imaginer les expositions de demain, parfois des années en avance.
1: Le catalogue doit être bouclé dans les semaines qui viennent. Tout se fait très très en amont.
0: Pour celle qui est née à Beyrouth il y a 45 ans, jeter aussi des ponts entre Occident et Orient, entre Bruxelles et le Liban.
1: La culture, évidemment, est une lumière dans l'obscurité. La culture, c'est aussi un moyen de rayonner, de continuer, une forme de résilience.
0: La culture comme un combat, le temps de quelques heures, plongé dans le quotidien de Louma Salamé, où plus que jamais, l'art est vu comme un dialogue.
1: C'est une joie immense d'arriver tous les matins ici et d'ouvrir cette porte magnifique. C'est un chef-d'œuvre art déco.

0: Ça, c'est la vidéo dans laquelle l'artiste raconte évidemment le processus de son travail. On va raconter l'histoire du musée de Raqqa en Syrie. C'est un musée qui détenait des milliers d'œuvres, d'artefacts archéologiques exceptionnels, d'une valeur immatérielle incroyable, qui racontait toute l'histoire de la région. Et malheureusement, à la suite de la guerre civile en Syrie et les années qui ont suivi, toutes les pièces ont été volées, ont été pour certaines détruites. Et aujourd'hui, il ne reste qu'une soixantaine de pièces au musée de Raqqa. Donc c'est une histoire extrêmement triste qu'on raconte dans cette exposition, c'est celle de la disparition du patrimoine. Ce qu'on voit là, c'est beaucoup de broles et puis tout à coup, la chorégraphie, la symphonie se met en marche et alors là, ensuite, c'est de la magie, du brole à la magie.
1: Une logistique minutieuse, surtout dans ce bâtiment protégé.
0: Le lieu est un petit peu contraignant puisque c'est un bâtiment classé. Je ne vais pas faire un clou sur un marbre centenaire. Néanmoins, la prédominance de l'esthétique art déco est quelque chose qui joue en faveur du parcours puisque c'est dans un espace d'une beauté consommée qu'on peut raconter des histoires qu'on espère inspirantes.
1: Inspiré grâce à la beauté des lieux, ici, la première œuvre d'art, c'est la villa elle-même et son esthétique art déco. Peut-être l'un des plus beaux terrains de jeu pour une directrice de musée, même si son parcours l'a amené à beaucoup voyager.
0: J'ai commencé ma carrière professionnelle avec un premier job aux collections du MUDAM à Luxembourg, où j'ai eu le plaisir de travailler pendant un peu plus d'une année. Et ensuite, j'ai travaillé pour le musée du Louvre, pour le projet du Louvre à Abu Dhabi, pendant près de 7 ans. À la suite de cette expérience, j'ai également été travailler à l'Institut du Monde Arabe, notamment. Et c'est vrai que j'ai pu un petit peu expérimenter tous les métiers de l'art, que ce soit l'organisation des expositions, l'écriture des catalogues.
1: Une carrière internationale pour celle qui est née au Liban, en pleine guerre civile, au sein d'une famille baignée dans l'art, avec des oncles joailliers, un père ministre de la culture et une sœur devenue aujourd'hui une journaliste bien connue en France.
0: Je suis née à Beyrouth, en pleine guerre civile, et très vite on est venu à Paris. Et l'art est venu à moi, je dirais, de manière un peu tardive. C'est adolescente que j'ai commencé un petit peu à m'intéresser à l'art, au musée. Mon père a eu une influence extrême, évidemment, sur la manière dont je me suis déterminée par la suite. Il nous a toujours poussé, ma sœur et moi, dans un souci d'excellence, d'essayer de réussir, mais surtout et avant tout, de prendre du plaisir dans ce qu'on fait. Donc en fait, Caroline, là, si tu veux, c'est un point d'étape sur l'exposition de l'automne, l'exposition qui est consacrée à Léon Spilliard, sur laquelle on travaille depuis des mois et des mois.
1: Ce matin-là, c'est aussi l'occasion d'avancer sur les futures expositions. Des préparatifs qui ont lieu en avance, des mois, voire des années.
0: Généralement, dans un musée, on est sur 3 ans en avance pour les expositions. Donc, si on se rencontre et qu'on vous trouve fantastique, c'est très difficile pour moi d'organiser une exposition la semaine d'après. De facto, on est engagé sur plusieurs années en amont. Pourquoi ? Notamment sur la problématique des œuvres. Elles ont un carnet de balles. Un carnet de balles, c'est-à-dire qu'elles sont en fait itinérantes, elles sont prises ici et là. Et donc, il faut s'assurer d'emprunter des œuvres bien en avance pour pouvoir avoir l'exposition dans ton rêve. J'ai carrément fait un espèce d'organigramme sur les noms de Spilliard avec ses copains, ses pas copains, ses techniques et puis sa chronologie.
1: Au total, c'est une centaine d'œuvres qui doit être réunie auprès d'une quarantaine de prêteurs.
2: Des contraintes budgétaires. Je dirais que c'est le premier frein à une demande de prêt. Donc ces contraintes, quelles sont-elles? Ça va être une œuvre qui se trouve à l'autre bout de la planète, ça va être une œuvre qui a des conditions, par exemple, de conservation tellement spécifiques qu'elle nécessite une restauration, un réencadrement, une caisse à construire. Donc il y a des coûts qu'on essaye de chiffrer le plus tôt possible avec des budgets prévisionnels.
1: Dans la villa, c'est par exemple pour l'instant le français Jean-Michel Autoniel qui expose ses créations, souvent faites de perles de verre.
0: Voilà, ici vous êtes dans la chambre de la baronne et ce que vous voyez ici c'est Stair to Heaven, un escalier pour le paradis, évidemment une œuvre extrêmement onirique réalisée en Inde avec ses briques exceptionnelles. On va aller voir la salle de bain. Ici, vous vous avez un boulier, évidemment un élément qui est universel, et je me permets, parce que Jean-Michel

Daniel, l'artiste m'a permis de le faire, de vous montrer un petit peu l'histoire de cette pièce. Cette pièce s'intitule Diary of Happiness, le journal du bonheur. Et c'est toute cette idée de monitorer, de surveiller qu'est-ce que c'est que le bonheur. Et ici, en fait, c'est l'équivalent d'une semaine. Et il faut imaginer que toutes les boules sont dans le noir, donc lundi, mardi, mercredi, par exemple. Et puis, on est aujourd'hui jeudi avec vous, BX1, et donc c'est une joie de pouvoir vous accueillir. C'est la raison pour laquelle je vais placer évidemment la perle dans le blanc.

0: Ce jardin, vous arrivez à en profiter de temps en temps?
1: Ce jardin et cette piscine, c'est évidemment une des raisons pour laquelle on se sent comme nulle part ailleurs, en fait, à la Fondation Bogossian. C'est une expérience vraiment particulière.
0: Est-ce que vous avez déjà fait un plongeon dedans?
1: Alors, c'est une excellente question. Figurez-vous que je n'ai jamais osé nager dans la piscine de la Fondation.
2: Une villa aussi comme un havre de paix pour les artistes en devenir.
3: Hi Christine, great to see you.
2: Christine a fui le Liban et est accueillie quelques mois en résidence d'artiste pour continuer à pratiquer son art.
3: It's helped me to go to forest. You have things that already I pick up from forest, mushroom. For now, it's like just a process.
1: Tout au long de l'année, on reçoit des dizaines d'artistes et ce sont des artistes d'une résidence pluridisciplinaire. Ils restent dormir à la résidence de la Villa en Pin. Ici, c'est leur studio de travail. Évidemment, c'est indissociable de leur pratique. Ils sont ici pour travailler. Ce sont des résidences de recherche. Tu arrives à travailler bien dans le studio? Tu t'entends bien

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